0: c'est quoi le gros bateau là-bas? Le papa répond fièrement, ça, mon fils, c'est un paquebot. Ah oui? Et ça, c'est tout comme un paquebot. Le père répète, donc P-A-Q-U-E-B-O-T. Le fils voit encore un deuxième bateau, et celui-là, là, c'est un paquebot aussi, papa. Le père répond encore plus fièrement, non, ça, c'est un yacht. Ah bon? Et ça s'écrit comment, yacht? Le père qui dit finalement, non, t'as raison, en fait, c'est un bateau.
1: Moi, c'est juste une petite devinette. Alors, personne n'est bidé. Je veux juste savoir.
2: Vas-y.
1: Comment appelle-t-on un pou sur la tête de chauve?
3: Moi, je me sens pas content.
2: Non, franchement.
1: Je n'ai personne.
4: En plus, tu commences à en dire.
2: Donc voilà, aujourd'hui, par contre, on
4: vous dit des bêtises, mais à chaque fois qu'on donne des billets d'humour à David après un samedi, il se fait mettre une fois de tout ça, et il descend tout le monde comme ça.
5: Excusez-moi, il ne descend que les.
2: Nicolas, attention,
3: j'ai appris à ne pas me venger. À moi la vengeance du départ.
2: Bien.
4: Mais un billet d'humour de début, c'est pas mal non plus.
2: Ouais. Par contre, t'aimes beaucoup les sans-abri. Alors, bon.
3: Je vais juste faire un petit coucou à Priscilla, voilà.
4: T'as le droit, David, de l'embêter.
3: Avec l'âge, je deviens ça.
4: Alors, supposons que le fou fait le match de l'année de l'Olympique,
2: Léo, t'en as 10. Allez, tu veux. C'est parti pour notre pause musicale. On écoute qui
4: déjà?
2: On chante déjà? Oui, on fait une pause musicale.
4: Si j'ai une pause musicale, tout à l'heure.
3: Natalie Grant and friends, crown you with praise.
2: Yes, c'est parti.

0: Nous sommes de retour dans notre émission Big Up Five. Toujours avec Nico Santé.
1: Oui.
0: Didou.
2: Oui. Coucou.
0: Payette. Mais cooking.
1: Oui.
0: Cooking. Geta Gena.
1: Oui, et oui.
0: Ton technicien, l'homme au.
1: Denis
0: Chalandor. Denis.
3: L'homme aux mille cheveux.
0: Non, j'ai dit donc vraiment Chalandor. Denis. Et votre serviteur Richard. On vient d'écouter Denis.
3: Nathalie Grant and Friends qui chantait Crown We. Crown You with Praise.
0: Yes, super. Alors c'est parti, il est 20h12. Bon, ça, on a voté pour Gordian. Ils ont fini pour nous là. Mais c'est 20h12.
3: Une belle horloge,
0: franchement nickel.
1: Elle est degré dedans.
0: Il y a degré, il y a latitude longitude. Alors c'est parti pour ce soir, le premier c'est baccalauréat. Alors.
1: Non, c'est pas baccalauréat, c'est radio caloria.
0: Alors vous êtes chez vous, alors, oui. Alors vous avez.
2: Je sais pas,
0: on y va. Alors vous avez pays ou ville. Après, free for légumes, ça s'appelle comment c'est là?
2: FFL.
0: Voilà. Vous êtes comme moi. Ok, free for légumes. Métier. Star. Après, star de cinéma, star de fourrure, star peu importe.
2: Star chrétienne. De tout.
0: Bon, de tout, du chrétien.
1: Si vous mettez Nicolas la chanteuse,
0: de tout. Après, vous avez bruit, objet.
1: Si elle a fait ça.
2: Pas parce que c'est chanteur.
0: Voilà. Excuse pour mon retard. Anatomie, animaux et cuisine. Alors, c'est parti.
1: Cuisine, je voulais qu'on reprenne cette thématique. Cuisine, c'est tout ce que je peux retrouver dans une cuisine.
2: Ah, moi, je pense à la bouffe là.
1: Tout ce que je peux trouver dans une cuisine. Ustensile, nourriture ou autre ou tout?
4: Nourriture.
1: Mais qui nourriture?
0: Nourriture.
1: Ça leur
4: ça serait difficile.
2: Tu ne manges pas le rabais. Reste cohérent.
0: Allez, c'est parti. On commence. Attention, on commence. Facile au début. Facile
1: à chanter. Y a pas de comme ça?
0: Attention. David, c'est un coup de 30 secondes?
1: Non, mais non, tu exagères là.
2: Ah non, tu
0: c'est pas assez, c'est pas assez?
1: Bah oui.
0: On va dire 25 secondes, c'est bon?
1: Non, tu exagères. Non, mais oui, c'est beaucoup là.
0: Ah, mais j'ai.
4: Attends, j'ai mieux.
0: Vas-y.
4: Quand chaque personne dit, donc tu donnes la lettre.
0: Je donne la lettre.
4: Et en fonction, on répond par catégorie, l'un après l'autre.
0: Voilà.
4: Mais on ne doit pas répéter ce que la personne a. On ne doit pas répéter deux fois la même chose.
0: Ouais. Ah, c'est chaud là.
1: Mais franchement.
0: Bon, on va faire l'oral. C'est parti.
1: Non, je voulais saluer franchement le truc, tu vois. Je voulais saluer. On voit bien que, je parlais d'hommes et de femmes tout à l'heure là, là elle a fait preuve d'intelligence. L'intelligence, soit c'est masculin.
0: Ah,
1: enfin,
0: il y a quelqu'un qui va dormir sur la canapé.
2: Il y a quelqu'un qui va dormir sur la canapé. Sur le canapé, sur le sol. Là, c'est dans les rois. Une éloi. Voilà. C'est un échec. Pardon, là, c'est masculin.
5: Ouais, oui, si on.
0: Vas-y, Payette.
5: Non, juste qu'il faut pas. Enfin, on essaie de pas être trop long par personne parce que
0: ouais,
5: si on dit pas la même chose, mais
6: non, c'est que tu fais chaque thème une personne.
1: Non, c'est pas chaque thème. Il a même thème à tour de rôle. Il a pas toujours beaucoup de
0: choses.
4: Non. Si c'est pays-ville, les gars, pays-ville, on fait.
0: Voilà. Oui,
1: c'est
0: bon.
5: Chers auditeurs, vous remarquerez qu'on perd toujours plus d'autres.
0: Attention,
1: on a perdu Davis.
0: C'est parti.
4: Davis, tu peux nous mettre 40 secondes, 45 ou 1 minute.
3: Non, je passe là-dedans.
0: Bon, c'est pas grave, je vais faire avec mon portable. Attention,
1: Davis compte dans ta tête.
5: C'est quelle lettre?
0: Attention.
5: C'est quelle lettre?
4: Pays Ville Marina déjà.
5: C'est quelle lettre?
0: Attends, je vais faire. C'est ta sœur, Billy Cookie.
5: Oui, Pays Ville, je comprends.
4: On a plein de temps, il y en a qui ont commencé.
3: Je suis pas dans le sac, mais je joue aussi, non?
0: Oui.
3: Pas du tout, d'accord.
0: Oui. Attention. C'est parti à toi. Ah, Nico.
1: Quoi?
0: Pays.
1: Argentine.
2: Allemagne.
0: Attends. Davis.
3: Ah, je sais pas.
4: Zéro.
3: Argentine.
4: Non, pas
3: la vie. Ah,
4: c'est bon, zéro.
0: Angleterre. Voilà.
4: Et toi, Richard?
0: Non, moi, je ne sais pas si on vous a dit.
4: Davis,
0: vraiment Davis, ça, je suis déçu.
4: Allez.
1: réactif.
0: 10, 10, dévitalisez-vous.
1: Non, mais comme tu n'as pas dit.
7: Oh.
0: Allez, attention.
1: Eh bien, n'hésitez toujours à aller toi. Ah, on va dans le légumes maintenant.
4: Non, mais je sais pas pourquoi le frère pour tout ça.
0: Allez, c'est parti, fruits et légumes, ni concentré.
1: Abricot.
5: Anthurium.
4: Ah.
5: Ananas.
1: Mais délice.
4: Délice. Plus tu prends deux cartes.
7: Fruits, fleurs, légumes.
1: Fruits, légumes. Fruits, légumes.
7: Ah, je sais pas. Non, c'est difficile. Désolé.
1: Délice de fruits.
7: À l'amanda.
1: À l'amanda,
0: oui, vas-y. Oui.
4: Avocat.
0: Oui. Ah. Allez, Guida.
1: Gas, mais ça fait bien.
4: C'est pas.
8: Ah, est-ce que ça, par contre, c'est.
0: Mais oui.
8: Annette, non.
1: Oui, l'année, ça passe. Oui, ça passe comme ça. Oui,
8: Ah,
1: non, pas bien manger. Moi, je dis ça. Moi, je dis Anto.
9: Que tu proposes, hein?
1: Oui, c'est
9: vie,
1: vrai.
9: Hein?
1: Ananas.
9: Anchois en ragoût.
1: Oui.
9: Anchois en ragoût. Mais cooking me dit que la vie.
4: Mais là, puisque je voulais dire.
1: Non.
4: Il y avait des pâtes en A, des angolémies, je ne sais pas moi, des Ali à Belle. Comment ça
8: s'appelle
4: les
8: algues? Les Ali
1: à Tel. Vas-y,
8: c'est mon
4: nanette.
1: Ah oui,
4: aussi. En fait, vous allez la place.
1: La place, c'est la bain noire. Là.
4: La bain noire.
1: Ça sera plus compliqué à mettre. Là, on passe sur ce thé. Là, c'était un coup pour du beurre. Mais ça fait un coup pour du fromage. Attention.
8: On passe par encore là.
1: On recommence par guitare.
8: Oui,
1: alors, guitare.
4: De chaque côté. Avec des vis à fond, moi.
1: La lettre L, c'est parti.
8: L, ok.
1: Baby.
8: Lyon.
4: Louvre. Lorraine.
1: Attends, t'as dit Louvre.
4: Louvre,
1: c'est quoi ça?
4: Luxembourg. Calmez-vous. Je suis conscient de ça.
1: Voilà, merci. Allez,
7: dis-moi.
1: Non,
7: Lorraine. Lichtenstein.
1: Ok, Lichtenstein.
4: Mon dip, ouais.
9: Je vous ai dit, donc. Liverpool.
1: J'aurais dit dire le Robert, mais voilà, c'est la
4: montée.
1: La montée. Les quartiers du Robert, la montée. Ok. Alors, elle.

0: laveur de voiture.
1: Vous pouvez nous appeler pour participer et vous défier sur un temps court au 0796 72 42 51. Et sur le portable, c'était sur WhatsApp 0696
2: 218 280.
1: Voilà,
2: et là vous avez défié un chroniqueur.
1: Exact.
2: Vous choisissez un chroniqueur et vous le défiez.
1: Ouais,
2: sur
1: Richard.
2: Tout.
1: Et Richard va vous offrir une part de pizza.
2: Voilà, tout les chroniqueurs. Tout est dans l'imaginaire.
3: Voilà, allez, à toi.
4: Livreur.
3: Ah, la
4: bonne.
3: On a dit
4: pizza. Livreur de pizza.
3: Moi, c'est un pizza. Ça reste un livreur.
1: C'est un bon petit basique, ça.
3: Élaborante.
2: Ok.
1: Star.
4: Ça, je m'en réfléchis.
3: Lionel Messi.
4: Voilà. Oh, mince. Leonardo DiCaprio.
1: Laurent Bozzi. C'est moi.
2: Mais les
4: hommes. J'ai
2: Marie Cadrelle.
4: Sur ma main. Alors pour nous reconcentrer, je parlerai de Luc, hein, l'apôtre Luc. Voilà. Pas mal, pas mal.
2: Allez, déco.
3: Licon in. Un jour de Paris. Licon in.
1: Il a écrit cette saison.
3: Licon in. Le Marseillais, il veut pas voir.
1: C'est un asiatique.
3: Oui.
2: Oui. Moi, je connais pas les Parisiens, moi. Alors, comme dit, oui. Elle.
4: Aïe, aïe, aïe.
1: Moi, je fais le bruit du chameau quand il a soif. Voilà, c'est notre chameau assoiffé. Déjà, c'est sûr que tu n'as pas gardé ça.
3: Pourquoi pas?
2: Allez, paillettes,
3: la revanche de Lévis.
4: Ça, c'est pour le L.
3: Oui, c'est vrai.
2: Oui, ouais, ouais.
4: Oui, oui. Techniquement, quand on a pour le L, aux enfants,
3: c'est. Oui, c'est ça.
4: Le L.
3: On leur apprend le chameau, alors.
1: Elle a là.
3: En répétition.
2: Vas-y, Davis.
0: Je ne pourrais pas vous épeler, mais ça commence bien par elle.
3: Effectivement, on entend bien le L.
2: On entend bien le L.
1: Ça, c'est une chamelle.
0: Que veux-tu dire par là?
2: Dis-nous, vas-y.
4: Alors, je dois vous signaliser. Oui, hein.
1: Oh là là.
4: Nous parlions de chat, hein, des
3: émissions.
4: Vous l'imaginez devant son petit bol de lait. Là, là, là, là.

Muchas gracias.

0: Et pas la chance, pas compris.
1: Alors, objet en L, c'est bon, dis.
2: Luge.
0: Lampe. Voilà.
2: Adhérent.
0: Louche.
3: Dévis. J'allais dire lampadaire. Lampadaire.
0: Lustre. Livre.
2: Un livre.
0: Voilà. J'ai senti que c'était.
2: Give me five.
0: Ah oui, oui.
1: Est-ce que tu en as autant?
2: Léger approchage. J'ai dû faire un constat.
1: Allez, vas-y, dis-nous. Mais dis-nous qui.
0: Oh, c'est la même. Ouais. Léger. Non, je rigole. Loulou d'avant moi.
1: Loulou, jamais.
0: Loulou. Oui, papa Loulou là. Loulou, va la police.
1: Allez, vas-y.
0: Loulou, sous le sommet. Loulou, c'est dangereux. C'est dangereux. L'entraînement, messieurs.

0: seulement, monsieur.
1: On va pas vivre,
2: Moi, c'est un lion qui m'a empêché de passer.
3: Oh,
4: Nico.
1: Et là, Nico, tu dis mon prix.
3: Ouais.
1: Moi, pas faire ça. Là.
3: Mon prix ou pas, c'est bon.
1: Eh ben, l'emprunt.
3: Ouais.
1: T'as des mains.
3: Le lit est cassé. Cette émission sera, ne sera pas
1: retenue. Allez, on va en finir plutôt.
4: On le dit pour la dernière fois qu'on est là.
3: Un motif de retard.
4: Allez, anatomie.
5: Elle. Langue.
1: Lèvre. Lombaire.
2: Lèvre.
3: Ça passe aussi, l'autre mot. Enfin, bon, bah, ça passe.
1: Oui, c'est ça.
3: Le grand trochanter, c'est une partie de l'os du fémur. Voilà. C'est juste une partie.
1: Dans le fémur, il y a encore un os.
3: Ça s'appelle le grand trochanter.
6: Alors, cher ami auditeur, vous n'avez pas vu, mais quand Nico Santé a décrit, il nous a fait une courbée de la hanche.
1: J'ai le cœur creux.
4: Je comprends pourquoi la vie s'est brisée.
3: Concentré.
5: Sucré.
1: Lentilles. Des lunettes pour mieux couper l'oignon.
3: Oh, ça c'est à manger.
2: Une herbe verte.
1: Donc, il y avait lasagne pour ceux qui en mangent, langouste, lentille, la perle à moutarde, laitue, l'autre, langue de bœuf.
6: Il y a des choses.
4: Allez, pour terminer juste avec le baccalauréat, la dernière lettre. Attention, vous êtes prêts là, ça va faire mal. C'est le plus compliqué, le plus dur. X. Franchement, je vais loin.
3: X.
4: Non, c'est compliqué.
6: Y.
4: Bon, on va avec la F, c'est parti, F.
3: C'est Méligo qui commence.
4: Méligo King. Attention, t'es prêt? Go, c'est parti.
1: François.
4: Vas-y, t'es bis.
2: Rappelle-moi la lettre.
4: F.
2: France.
4: Voilà.
6: Pittsburgh.
3: Ouais. Le Finistère. Floride.
4: Ça passe. Ah, on va. F, c'est parti.
1: Quoi?
4: F, fruits et légumes. F.
0: Allez. Fruits, fleurs, légumes.
1: Je sais, attends. Je sais pas.
4: Je sais pas.
5: Eh ben,
4: mais
5: c'est moi je sais. Framboise.
4: Voilà.
5: Fruits avec.
4: Voilà.
0: Fraise.
4: Allez, vas-y.
5: Les Andes, c'est ce que je pensais. Petite fleur, ça passe ou pas?
7: Non.
8: Oui, ça passe pas.
0: Heures de temps, comme Paul.
4: Voilà.
5: Funambule. Funambule, je sais pas.
8: Nico, un fabricant. Fleuriste.
4: Ouais. Star.
8: Fog moto.
5: C'est une danse.
4: Star.
8: Danse.
0: François Feldman, c'est Hollande si vous préférez.
4: Ouais.
5: France Fanon.
8: Il y a Fanon, c'est vrai. Je dirais.
5: Fabien Barthez.
8: Non.
5: François.
8: Non.
7: Prête.
0: Podcast.

0: le but, c'est de jamais qui donne l'ascenseur. Je te donne l'ascenseur.
1: Non, l'ascenseur, c'est magique parce que tu sais pas ce qu'il faut faire ça. Tu fais ça quand tu es prêt à descendre, c'est tout seul. Tu lâches deux pieds sur le
0: bord. Tu vas aller, je dis.
2: Et il y a quelqu'un qui rentre.
1: Alors, et bien, après, on fait.
3: Petit conseil, si ça vous arrive, vous êtes en centre commercial ou bien vous êtes en supermarché, c'est une technique, mes amis. Arrêtez de vous stresser, essayez de speeder le pas, joignez le rayon fromage le plus proche, et ça passe pas. Ça passe pas, c'est une lettre à la poste.
4: Voilà, il faut faire très attention, parce que comme on dit un proverbe assez célèbre, pétez ou les pétez, mais l'on comprend nos pétés, ils ont caca.
2: Pétez ou caca.
5: T'as fini à le dire deux fois, Michel.
0: Pétez ou caca.
1: Sur ça, nous rappelons le jeu.
0: Ouais, on est très
5: bien. Où es-tu? Pour raisonner ces jeunes.
1: On était comme un affiche sur les légumes.
0: On te le bouffe. Vas-y. Vas-y, écoutez-nous.
1: On t'écoute, mais les cookies.
4: Ah, c'est en position.
1: On est pas encore en bouillie.
0: On est pas encore en bouillie. On était encore en
2: bouillie. On est en bouillie.
0: Ah, on t'a mis. Oui, oui, c'est bon. Vas-y, toi, vas-y, vas-y.
1: C'est ça. C'est le mouchoir.
0: Vas-y, vas-y, vas-y. Ok, moi. Le bouillie.
3: Qu'est-ce que c'est que ça?
0: C'est quand tu comptes. C'est comment? C'est comment?
1: Ah, j'ai reconnu Davis.
0: Allez, dis-nous.
1: Ça fait ressemble.
3: Alors, espagnolais, ce n'est pas là. Hein, elle aurait eu la ref.
1: De l'école Rama
4: ça n'a pas servi.
1: Pour tous ces cours de flûte, c'est des excellentes notes. Mais aujourd'hui, dans ma profession, je n'exerce toujours pas en flûte. Mais merci pour la connaissance musicale.
0: C'est
2: vrai.
1: Voilà.
2: Et frais.
1: Quoi?
0: Des frais ou frais?
1: Ouais, on dit des plaquettes, hein, mais bon.
0: C'est ça.
1: Mais
5: je tiens à vous faire écouter un extrait de quand Mélissa jouait à la flûte.
4: Quand même des bonnes notes.
5: Ouais. Objet fauteuil.
0: Dis-nous.
1: Une feuille.
0: Un flop.
1: Un fil.
0: Un fil.
1: Yeah.
0: Un feutre. Excuse quand on est en retard. Billy Cooking.
3: Fallait pas.
1: M'appeler. Quoi?
3: Fallait pas commencer. M'attirer. Bouger. Ok, c'est bon, j'arrive.
1: Bon, on est Céline. Céline Dion.
2: Je faisais mon lit.
1: Non, mais ça commence à voir. Faisais mon lit. Faisais mon lit.
0: Allez,
5: motif de retard. Frère, montez là, frère.
1: Ton patron, c'est l'ami.
4: Non, Maradou.
5: Nous entendons bien, ça va.
0: Pas dit du tout.
4: Sauf si il y a autour de toi, pas de nom.
3: Flûte alors. J'ai pas entendu.
1: Flûte. Une histoire de flûte.
0: Bah, décidément.
1: Est-ce qu'elle est avec?
0: Du quoi? Du coup, on va
3: essayer. Elle est
0: Flûte et refute.
1: Décidément, ça souffle. Ce soir.
4: Feu rouge qui n'est pas passé au vert, donc j'ai attendu.
0: Allez.
1: Ne fonctionne pas.
0: Anatomie, c'est parti, Anatomie.

0: t'as mis un F.
1: T'as dit Bafa,
0: Fistule, ça existe?
2: Oui,
0: ça
2: oui.
0: C'est quoi déjà?
2: Fistule, c'est juste une pathologie, mais enfin, pas une pathologie, mais c'est un traumatisme.
1: Non, est-ce que vous voyez là le talent? Lâche un truc comme ça, et c'est ça!
0: Ouais, grâce au jeu de Nico.
2: Bravo. Une fistule, c'est pas normal dans l'anatomie, mais bon, ça passe. Nous sommes tous pêcheurs.
3: Vas-y,
2: moi, je suis maçon.
3: Le quoi?
2: Le frein.
4: Le frein. Oui, il est autre part aussi.
0: D'ailleurs, certains n'en ont pas de la langue.
1: Ouais, certains n'ont déjà en scène.
4: Le frère.
1: Le frère à tout ça. C'était deux connotations.
2: La fibula.
4: Ah ouais.
3: C'est vrai.
2: La fibula.
4: Moi aussi, j'ai oublié.
2: C'est quoi la fibula? C'est quoi la fibula? C'est juste le nouveau nom du Pyrénées.
4: Oui, voilà.
1: On le savait.
3: T'as douté de nous?
2: Pourtant, je l'ai déjà fait dans un jeu.
4: Oui, la
3: Fibula.
2: C'est
3: ça.
2: C'est bon.
3: C'est
2: la fibula.
3: Tout à fait.
2: Non, mais c'est vrai, ça marche.
3: Animaux.
1: Flamme rouge.
3: Flamme noire. Le phénix.
4: Le.
3: Oui, le phénix.
1: Avec
3: un
1: F.
3: Ah non, pH.
2: Quand tu prononces vite, ça s'entend.
3: Fromage.
1: Je sais pas, franchement.
4: Bien
1: pas
4: vrai.
1: Un furet.
3: Un
1: furet.
3: Ouais. Davis.
0: Un flamant bleu. Non, je rigole. Une fourmi ailée.
4: Je suis pas sûre que ça soit son nom. Le fourmilier. Vous savez, les
2: types de la
4: fourmilier.
2: Oui, c'est bien ça.
4: Voilà.
2: Un fan.
4: Non.
2: Pas en.
3: Non, c'est pas
2: un
3: B.
2: Non, c'est la
3: tempi.
2: Ben, voilà. Mais la fourmi, parce qu'il y a la fourmi qui marche.
0: Alors attention.
2: Oui, vas-y.
0: Tu as raison.
2: F-A-O-N.
0: Petit viscère.
4: Ah, oui.
2: Vous pouvez voir les gants.
1: Il était pas
2: sûr. Il y a le pan P-A-O-N et le fan F-A-O-N.
1: Oui, mais tu nous as dit.
2: Non, mais bon, j'avais déjà dit.
3: Vas-y, Guita.
2: Dis la fourmi, vas-y.
3: Ouais.
2: Voilà.
3: Fourmi rouge.
2: Voilà.
1: Fourmi rouge, oui.
3: Allez, cuisine.
1: Un fricassé.
4: Un flaf. On pouvait juste dire flan.
0: Un blaf.
4: Tu peux juste dire
1: flan, coco.
3: Voilà. Davis.
0: Des frites.
3: Voilà.
4: Financier.
1: Ouais,
4: oh.
1: Oui.
2: Moi j'ai farine ou foie.
3: Ouais.
2: Vas-y, ouais. Comme ça le prochain, farine. Farine.
3: C'est bon?
1: C'est bon.
3: Ok.
2: On était en
3: ville. Ouais. On va faire un dernier. On va faire un dernier. Pour terminer,
2: on va faire paillettes.
1: Paillettes.
3: On va compliquer. On va compliquer.
2: Oui, compliqué.
0: Allez, ouais.
1: X, ça. Comment?
2: Oh non.
1: Je vais pas mal. X, c'est dire fuck.
3: On va dire T. C'est parti, paillette. T.
1: Trinité.
3: Davis.
0: Tantane.
3: Yes.
4: Thaïlande.
3: Tantane, c'est pas
2: en ville.
3: C'est Trinité, c'est Tantane, c'est en Chine. Non, c'est ville, c'est pays.
2: D'accord.
0: Comme la Trinité, voilà, je suis très Martinique, donc je pense que c'est Tantane.
3: Non, alors, c'est
0: Trinidad.
3: Ok.
4: J'avais dit quoi?
2: Thaïlande.
4: Thaïlande.
3: Nico.
2: Tortola. Tunisie.
1: Tahiti.
3: Yes. Allez, Eve. Philippe. Denis.
0: Tadjo. Légumes, vous connaissez, oui?
3: Oui.
2: Je suis
4: encore là.
2: Tamaré.
3: Tomate.
1: Tinet.
3: Métier.
4: Oula, attendez.
3: C'est bien.
1: C'est un professionnel.
3: Davis.
0: Métier en tapissier. Tapissier?
2: Oui.
3: Oui, c'est quelqu'un qui veut.
1: Qui tapisse?
3: Ouais.
1: Qui dégage?
3: Didou.
4: Un tuteur, hein?
2: Oui.
4: On fait appel à des tuteurs.
3: Oui, il n'y a pas.
1: Ouais.
4: Bon,
1: ouais. chiropracteur.
3: Tu peux préciser ce que ça veut dire.
1: Un thalassopracteur, c'est quelqu'un qui s'occupe des personnes déjà plus du monde.
4: Pour les présenter à la famille et tout, voilà. Dans la bière.
1: C'est ça.
3: Ok. Ça.
1: Tatiana Miette. Non.
3: Tatiana Miette. Oui, c'est ça. Yes. Davis.
0: Thomas Pesquet.
3: Yes.
1: Oui, la radio fonctionne.
3: Timothée
4: dans la Bible.
3: Ouais.
4: Après, je sais pas si tu peux garantir, mais si Davis peut. Je suis pas sûre qu'il soit. Mais je suis pas.
2: Moi j'ai dû être Thiago Silva.
3: Thiago Silva.
2: Thierry Henry.
1: Oh oui, bien Titi, t'es indigné.
3: Voilà. Allez, un bruit hanté. Je vais entendre ça, le bruit hanté. Allez.
1: Oui. Tic-tac, tic-tac.
3: C'est pas faux. C'est bien. Davis.
1: Ça, c'est
4: le
1: reste de
3: Christian.
4: La cocotte
3: minute.
4: Quand elle
3: fait. Ah,
1: c'est vrai,
3: dis-moi, je
1: m'attends. Ah,
4: si vous voulez, il y a aussi.
3: Maman,
1: Maman,
3: avec un dorsal. Le triangle dorsal.
2: Je sais pas si faut dire testicule ou thorax.
5: Choisis. Ouais, choisis, hein.
2: Thorax.
3: Tympan.
1: Tronc.
2: Oui, ouais, hein. Le tronc, ça passe.
1: Le tronc, la trompe.
2: Non, le tronc, ça passe. Le tronc,
1: c'est ok. J'ai dit tronc.
2: Oui, ça passe.
3: Animaux.
1: Un tortue. Ah non.
4: À fofo.
0: Le tigre.
5: Le tigre blanc.
2: C'est pas la même bête. C'est pas la même bête.
3: Non.
1: Et le tigre des neiges.
2: Mmh, voilà, c'est pas la même bête.
1: Une taupe.
3: Ouais.
2: Mmh, une tarentule.
1: Mmh. Ah, j'ai.
2: Le moustique tigre.
5: Ouais, j'ai pas.
2: Le moustique tigre.
5: Avec tigresse. Hein.
2: Oui, le moustique tigre. Je vous ai dit moustique tigre.
1: Le papillon.
3: Yes. Mmh. Alors, pour terminer, cuisine.
2: Il y a ça tous les samedis. Je suis quelqu'un qui est adventiste.
1: Ah oui.
2: Tous les samedis.
3: Ah oui, ah oui, ah oui. Voilà. Délice.
0: Tiramisu.
2: Yes.
3: C'est.
4: Tartiflette.
1: Ouais.
2: Une tourte.
5: Tartelette.
1: Oh, j'en prie.
3: Tartelette et.
1: C'est la même chose, tartelette.
2: Non, c'est pas du tout. C'est du petit, c'est sans prix.
1: Tagliatelle saumon.
2: Maman. Maman. Alors, on précise sur le saumon. On précise.
1: Avez-vous la règle?
4: Je vais signaler qu'on pense à Bruno.
1: Ouais, c'est vrai. Mais on ne sait pas, il y a Spé, tu n'es pas là.
4: On a oublié.
1: Bruno, sache que nous pensons à toi.
2: Il y a tellement voté avec
1: moi. Et nous regardons à travers ton porte vitrée.
2: Oui, oui.
1: Nous regardons à travers ton porte vitrée et nous regardons la ville. Nous ne se voyons pas passer. Mais Bruno.
2: À ton nombre. Mais t'es pas là, mais t'es où?
1: Pas là.
2: Mais t'es pas là,
0: mais tu n'es pas là.
2: Alors, bah, Bruno. Voilà, j'ai fait tant pis.
3: Bon, et
2: j'irai là-bas, le ventre vide.
3: J'ai testé les micros, il y a combien de micros qui arrivent? Alors. Bon, voilà, c'est
1: alors,
3: bon.
1: Mais tu n'es pas là.
3: Alors, on. C'est mieux quand tu peux tuer les micros, voilà, ça c'est super. Jeanne nous seulement dit, et c'est toi aussi Didou. Alors voilà, c'est parti pour le billet d'humour avec.
1: Non.
3: Ah, le mot à l'auditeur.
4: Avec
3: Didou, c'est parti.
4: Alors, cher ami auditeur, ce soir je vais partager avec vous la croissance en Jésus-Christ, le début du chapitre 8 de Vers Jésus d'Hélène G. White. La Bible compare à une naissance, la transformation du cœur par laquelle nous devenons enfants de Dieu. Ceux qui viennent de se convertir sont comme des enfants nouveau-nés qui doivent croître jusqu'à la stature d'homme et de femme en Jésus-Christ. Cette transformation est aussi comparée à la germination de la bonne semence jetée en terre par le cultivateur. De même que le bon grain, ils doivent croître et porter des fruits. Le prophète Ésaïe dit qu'ils seront appelés des térébintes de la justice, une plantation de l'Éternel pour servir à sa gloire. Ésaïe 61, verset 3. Ces illustrations tirées de la nature ont pour but de nous aider à mieux saisir les vérités mystérieuses de la vie spirituelle. Toute la sagesse et tout le génie de l'homme sont impuissants à créer la vie. C'est seulement par la vie que le Créateur leur donne que les plantes et les animaux subsistent. De même aussi, c'est uniquement par l'Esprit de Dieu que la vie nouvelle est engendrée dans le cœur des hommes. À moins d'être né d'en haut, nul ne peut participer à la vie que Jésus-Christ est venu donner. Il en est de la croissance comme de la vie. C'est Dieu qui change le bouton et la fleur enfouie. C'est par sa puissance que la semence se développe et qu'elle produit d'abord l'herbe, puis l'épi, puis le grain, tout formé dans l'épi. Marc 4, verset 28. Le prophète Osée s'exprime ainsi au sujet d'Israël. Il fleurira comme le lys, ils fleuriront comme la vigne. Osée 14, 5 et 7. Jésus, de son côté, nous exhorte à considérer comme croissent les lys. Luc 12, verset 27. Ce n'est ni à leurs soucis, ni à leurs préoccupations, ni à leurs efforts que les plantes et les fleurs doivent leur croissance, mais à la puissance vivifiante de Dieu. Par ses efforts, ou souffre ou son chagrin, l'enfant ne peut rien ajouter à sa taille. Amen.
1: Amen.
3: Amen. Amen.
6: amen, amen. Merci, bisous pour ces mots d'encouragement. Je sais que c'est le mot à l'auditeur chaque samedi vous apporte réconfort et surtout beaucoup de force pour soutenir, pour aller toujours plus loin. Donc c'était Big Up Time avec Nico Santé.
2: Oui.
6: Davis et votre serviteur Richard, restez toujours sur Espérance FM 21h. Bonne soirée, à très bientôt, bye bye.
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1: 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Il est 21h. Belle soirée. 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

0: 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Il est 22h. Belle soirée. 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

Personne ne pouvait comprendre l'amour de Jacob envers son fils Joseph. Personne ne pouvait s'imaginer la douleur qu'il ressentit à l'annonce de sa mort. Même mes frères semblaient éprouver quelques remords. J'avais perdu celui qui m'était proche, mais je savais que Dieu le soutiendrait dans les temps difficiles.

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1: C'est Espérance FM. Il est 23h. Belle soirée. 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
2: Il est minuit.
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La vie n'avance pas en ligne droite. Elle oscille, elle tremble, elle nous secoue sans prévenir. Il y a des jours où tout semble léger, presque simple. On se réveille avec un peu de force, un peu de lumière, et on se dit, peut-être que ça ira. Ces jours-là, on retrouve le goût des petites choses. Un sourire,

saison intérieure. Et c'est précisément cette alternance qui fait de nous des êtres profondément vivants. Un jour ça va, un jour ça va plus.

ces jours où ça ne va plus, écoute ton cœur. Accorde-toi le droit de ralentir, le droit de souffler, le droit de ne pas être parfait. Il n'y a rien à prouver, rien à cacher. Ta fatigue est un langage.

0: les jours où ça va, mais surtout dans ceux où ça ne va plus. C'est là que ton cœur a le plus besoin de douceur.
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0: Celui qui espère en Dieu n'est jamais seul, même au cœur de la nuit.
1: Les pensées négatives qui nous dévorent. Il y a un combat que personne ne voit, et pourtant il est là, silencieux dans la tête et dans le cœur. Celui des pensées négatives. Elles s'invitent sans prévenir, elles s'installent, et elles nous dévorent de l'intérieur. Parfois, ces pensées viennent d'un événement réel, une rupture, un deuil, une blessure qu'on n'a pas choisie. Parfois, elles sont le reflet de nos peurs, de nos insécurités, de tout ce que l'on n'ose pas dire à voix haute et sans qu'on s'en rende compte, elles prennent toute la place. On refait le passé, on décortique chaque mot, chaque silence, chaque détail, on se demande pourquoi. On s'accuse. On imagine ce qu'on aurait dû faire autrement et dans ce cercle sans fin, on se fait plus de mal que la vie elle-même ne nous en a fait. Les pensées négatives sont cruelles. Elles chuchotent qu'on n'est pas assez, qu'on ne mérite pas, qu'on ne s'en sortira jamais. Elles deviennent comme un poison lent qui fatigue le cœur et assombrit les journées. On croit parfois qu'elles disent la vérité, parce qu'elles partent de quelque chose de réel. Mais la vérité, c'est qu'elles grossissent les blessures, elles les répètent, elles les prolongent. Le cerveau fonctionne ainsi. Il cherche à comprendre, à protéger, à donner du sens. Mais à force de chercher, il s'enferme. Il transforme chaque souvenir en fardeau, chaque douleur en prison. Et ce qui devait être une étape de vie devient une éternité dans nos pensées. Alors que faire? On ne peut pas empêcher son esprit de penser. Mais on peut apprendre à ne pas croire tout ce qu'il raconte, à prendre un pas de recul. À se rappeler que la pensée n'est pas la vie. Elle n'est qu'un reflet, une interprétation, un écho. Doucement, on peut réapprendre à respirer entre deux pensées, à se laisser des instants de silence, même courts. À choisir, quand on en a la force, une pensée un peu plus douce que celle qui détruit. Et si aujourd'hui ce pas te semble trop grand, dis-toi que déjà reconnaître que tes pensées te font souffrir, c'est un premier pas vers la guérison. Car les pensées négatives ne disparaissent jamais complètement. Mais elles peuvent perdre leur pouvoir. Elles peuvent devenir comme des nuages qui passent au-dessus de nous, sans toujours réussir à nous tremper. Et un jour, presque sans s'en apercevoir, on réalise que l'on a survécu à ce qu'on croyait insurmontable. Alors oui, les pensées négatives font mal. Mais elles ne sont pas toi. Tu es plus grand, plus vaste, plus lumineux que ce brouillard qui traverse ton esprit. Et même quand elle t'épuise, rappelle-toi qu'il existe en toi une force silencieuse, celle de continuer, malgré tout.

difficile de l'existence parce qu'il ne s'agit pas seulement d'oublier. Il s'agit de libérer. Pardonner aux autres, c'est affronter des blessures encore ouvertes. C'est accepter que des mots ont détruit une partie de nous, que des gestes nous ont brisés, que des absences nous ont laissés seuls. C'est reconnaître que le mal a existé, qu'il a eu un impact réel. Et malgré cela, choisir de ne plus laisser cette douleur gouverner notre vie. Mais pardonner, ce n'est pas excuser. Pardonner ne veut pas dire que ce qui s'est passé est acceptable. Ça ne veut pas dire que l'autre avait raison ni que sa faute disparaît. Ça veut dire que je refuse de porter cette lourdeur en moi jusqu'à la fin de mes jours, que je refuse d'être prisonnier d'une rancune qui m'empoisonne plus que l'autre. Le pardon, c'est moins un cadeau pour l'autre qu'une libération pour soi. Et puis, il y a un pardon encore plus difficile, celui qu'on se doit à soi-même. Se pardonner d'avoir cru qu'on n'était pas assez bien. Se pardonner d'avoir accepté trop peu, trop mal, trop longtemps. Se pardonner d'avoir laissé des personnes nous blesser parce qu'on pensait que c'était tout ce qu'on méritait. Se pardonner de nos erreurs, de nos silences, de nos abandons. Ce pardon-là est le plus cruel parce que nous sommes souvent nos propres juges les plus sévères. On se condamne pour des fautes que l'on continue de ressasser longtemps après que tout le monde les a oubliées. On s'emprisonne soi-même, incapable de déposer nos propres chaînes. Alors que parfois, il suffirait d'un geste tendre envers soi-même, d'un mot doux adressé à son propre cœur, pour commencer à guérir. Pardonner n'est pas un chemin rapide. C'est un voyage lent, douloureux, semé de rechutes. Il y a des jours où la colère revient, des nuits où les souvenirs se rallument, des instants où la blessure semble intacte. Mais pardonner, c'est recommencer encore. C'est choisir chaque jour de ne pas laisser la haine ou la culpabilité écrire toute notre histoire. Et si le pardon est si difficile, c'est parce qu'il demande du courage, le courage de lâcher prise, le courage de reconnaître qu'on ne pourra pas changer ce qui a été fait, mais que l'on peut choisir ce que l'on construit à partir de là. Alors oui, le pardon est un chemin. Un chemin vers plus de légèreté, plus de paix intérieure, plus de vérité. Un chemin qui ne gomme pas les cicatrices, mais qui transforme la douleur en force, en apprentissage, en sagesse. Pardonner, ce n'est pas oublier. C'est dire à la vie, tu ne me briseras pas deux fois avec la même histoire. C'est regarder ses blessures en face et décider. Elles font partie de moi, mais elles ne me définiront pas. Et peut-être que c'est ça, au fond, le plus beau dans le pardon. Il ne change pas le passé, mais il transforme notre façon de marcher vers l'avenir. Et toi, à qui devrais-tu pardonner? Aux autres? Ou peut-être à toi-même? Réfléchis-y. Et si ce texte a résonné en toi, laisse simplement un cœur, comme un signe que tu choisis, toi aussi, d'alléger ton cœur. Prends soin de toi.

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1: Long silence. 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

0: t'avoir pleuré avec moi et de transformer mes larmes en gloire éternelle.
1: Les sciences et le paix de l'âme. 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
4: Il est 1h.
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4: Bonne nuit.
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2: Sur les traces de Jésus. Marcher sur les traces de Jésus, un grand privilège. Combien la vie de Jésus, l'homme de douleur, est pour nous un sujet profond de réflexion, de méditation et de remise en question quant à notre propre vie. Combien elle est digne d'admiration en tout point. Durant sa vie terrestre, il était un homme au contraste marqué qui reflétait à la fois son humanité sans faille et sa divinité parfaite. Amis auditeurs, Jésus s'est abaissé jusqu'à nous et par sa vie terrestre, il nous a indiscutablement laissé un exemple afin que nous suivions ses traces. Jésus, le Fils de l'homme aux multiples contrastes, l'exemple parfait. Ces quelques réflexions que quelqu'un a fait sur Jésus nous conduiront certainement à réexaminer notre propre vie à la lumière de la sienne. Voici ce qu'il a été dit de lui. Celui qui est le pain de vie a commencé son ministère en ayant faim. Celui qui est la source d'eau a terminé sa vie en ayant soif. En tant qu'homme,

0: Jésus a eu faim, mais comme Dieu, il a nourri les affamés. Il a été fatigué, lui qui est notre repos. Il a payé le tribut à César tout en étant roi lui-même. On dit qu'il était un démon alors qu'il a chassé des démons. Il a lui-même prié et pourtant c'est lui qui entend nos prières. Il a pleuré alors que c'est lui qui sèche nos larmes. On l'a vendu pour 30 pièces d'argent alors que c'est lui qui rachète les pécheurs. On l'a conduit tel un agneau à l'abattoir. Pourtant, c'est lui, le bon berger. Il a donné sa vie. Il est mort. Et en mourant, il a détruit la mort. Comment expliquer le mystère de Jésus, le souverain maître de l'univers, devenu un homme parmi les hommes? Il s'est abaissé comme nul autre ne s'est jamais abaissé dans ce monde. Et cela a fait de nous racheter, nous, ces pauvres créatures déchues, pécheresses, pécheurs et perdus. Jésus, Dieu qui s'est fait homme, mérite certes toute notre louange et notre adoration. Il doit être lui, la source de notre méditation, de notre inspiration, et sans cesse l'exemple parfait à suivre. L'amour de Jésus, le Fils de Dieu, l'a poussé à quitter la gloire céleste pour venir sur cette terre, se sacrifier pour nous. Lorsque nous considérons ce que Jésus a fait pour nous, nous ne pouvons que nous émerveiller devant un tel amour, un tel abaissement pour nous, des pécheurs rebelles, ses propres ennemis. Nous étions haïssables. Nous haïssant les uns les autres, nous préférions les ténèbres à la lumière. Nous étions perdus dans nos fautes et nos péchés, et notre condition méritait le jugement et la mort. Mais Jésus, le juste, le parfait, l'innocent, est venu dans ce monde sauver une humanité déchue et condamnée. Quel amour, quelle compassion et quel abaissement. Considérons quelque peu ce qu'il a fait. Il a renoncé à la gloire du ciel. Il s'est humilié jusqu'à devenir un simple homme. Il s'est fait pauvre et a marché sur cette terre en solitaire. Tout cela afin d'accomplir le plan de salut de Dieu, son Père. Non seulement il ne fut pas le bienvenu dans ce monde, mais il fut méprisé, rejeté et persécuté. On s'opposa violemment à lui. Et tout cela n'a même pas suffi. Les hommes sont allés jusqu'à le crucifier. Lorsque des soldats romains l'ont cloué sur une croix, il ne s'est pas défendu. Lorsque des passants ont secoué la tête pour le ridiculiser, une fois de plus, il n'a rien dit. Et même lorsque le brigand crucifié à ses côtés l'a injurié, il ne lui a pas répondu. Il savait parfaitement que se défendre aux yeux des hommes ne mènerait à rien. Il était conscient que seule la défense du Dieu de justice aurait son efficacité. C'est la raison pour laquelle il est resté totalement silencieux. Mais le temps où son Dieu allait le justifier est arrivé le troisième jour après la mort. Dieu l'a ressuscité et l'a élevé en le faisant asseoir sur son trône. C'est pourquoi il est aujourd'hui au-dessus de tout ce qui peut se nommer. Devant lui un jour, tout genou se verra obligé de fléchir. Dans les cieux et sur la terre et même sous la terre, toute langue confessera qu'il est Seigneur et Roi. C'est devant lui que nous comparaîtrons tous, et que justice sera faite pour tous les hommes. Ainsi pour nous, à l'exemple de cette vie divine livrée, nous démontrons une obéissance parfaite à Dieu son Père, une vie volontairement sacrifiée pour des ennemis tels que nous. Combien il est salutaire pour nous de suivre son exemple et de nous abaisser, de nous livrer à notre tour totalement à Dieu, en adoptant un esprit de serviteur, veillant continuellement à ne pas nous élever nous-mêmes, mais comme Jésus nous l'a si bien démontré, à marcher dans l'humilité, oubliant nos intérêts personnels pour servir le Seigneur et nous donner aux autres. Ressembler à Jésus n'est-il pas l'objectif le plus élevé que nous puissions nous fixer? Imitons les femmes et les hommes de Dieu dans l'histoire qui se sont laissés imprégner du caractère de Jésus, et qui nous ont laissé, par leur consécration, leur persévérance et leur endurance à toute épreuve, un exemple vivant de leur recherche à la ressemblance de leur maître. chers amis auditeurs, voulez-vous suivre Jésus et posséder la lumière de la vie? Invitez-le maintenant à entrer dans chaque domaine de votre vie. Permettez à sa présence lumineuse de chasser toutes les ténèbres. Suivez sa lumière et partagez-la avec ceux qui sont autour de vous. Donnez-lui votre vie pour qu'il puisse la remplir de sa lumière. Faites cette prière avec moi. S'il te plaît, Jésus, viens dans ma vie. Chasse les ténèbres de ma vie et pardonne mes péchés. Fais de moi le genre de personne que tu veux que je sois. Fais que je puisse illuminer les autres avec ta lumière. Aide-moi à te suivre chaque jour. Et merci pour ta lumière. Amen.
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1: Dans Psaume 119, verset 105, nous croyons « Parole, c'est en lampe en pied moi et en lumière en ce chemin moi. » En lampe, c'est qui ça? C'est un bagage qui soit fixe, soit au pied déplacé, qui a servi à créer. 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Qui a créé le chemin et tout comme un chien, hein? Qui a permis de voir s'il y a danger à ce chemin, hein? Par exemple, en trou, en bagage qui faut que jambé, etc. Qui a empêché ou prend un serpent pour une racine, ou bien un moum pour un pied bois, etc. Un plan qui a empêché aussi garer le chemin. 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Non seulement un plan qui a créé, mais qui a permis de créer d'autres mondes qui n'en ont ou qui a partagé les miens. Pour un lampe efficace, il faut qu'il y mette. Pour peigner la plante qui est plus potent en la main, sous pas qu'à l'imer, ou aussi en danger qui sous pas tenir la plante. La plante pas qu'à servir seulement pour créer les chimères. Sous pas écho, alors qu'il pas tenir un chai lumière, c'est possible qu'il l'a limé en lampe ou constater que vous mettez deux côtés souliers différents, ou bien que vous n'y avez vos taches en l'air. À un moment là, la plante a permis tout le propre temps, et ça a permis tout corriger le problème là. Tout ça qui permet de comprendre qui manière un lampe important. Passage Bible à nous au commencement, hein, qui a dit non qui parole bon Dieu c'est un lampe. 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C'est convaincant et puis c'est pas. 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Adam Psaume 119, verset 130, nous lit, révélation parole lourde qui a clairé et qui rend les plus simples intelligents. 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Diabla essayait de barrer en partie lumière pour garer Jésus, mais Jésus lui met la pluie et sans péché y tomber à deux attrapes Satan. Vous aussi, souvenez à des fans croyants sous devant un monde qui les garo, parole bon Dieu à Kaïbao en bonne lumière pour clairer. 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Et pour chaque bagaille là, il te savent qui côté pour y aller. Tous les capables de faire même bagaille là, pour couper l'habitude ouvert parole là, c'est pour les problèmes l'arrivée ou savent qui ça pour servir à d'un. 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

lumière sur ton chemin. 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La victoire commence dans l'obscurité. À minuit, rien ne semble différent. Si vous n'aviez pas de montre, vous ne sauriez pas que vous êtes entré dans un jour nouveau. Il fait encore sombre dehors. Ça ressemble à 21h, 22h, 23h. Il n'y a aucun signe que quelque chose ait changé. Mais quand l'horloge sonne à minuit, dans cette seconde où rien ne semble différent, on passe du soir au matin, il fait encore nuit et c'est un nouveau jour. Cela aurait plus de sens si Dieu commençait la journée dans la lumière, quand le soleil se lève à 6h ou 7h du matin, quand l'aube se lève, la lumière vient. Alors c'est évident que c'est un jour nouveau. Nous pouvons le voir. Les choses ont changé. Nous entendons les oiseaux commencer à gazouiller. Le soleil vient à l'horizon. Nous avons toutes ces preuves que nous sommes entrés dans une nouvelle journée. Mais délibérément, Dieu a choisi de commencer la journée dans l'obscurité. C'est symbolique de la façon dont il fait les choses dans nos vies. Il nous fait une promesse et nous dit que nous sommes entrés dans un jour nouveau, qu'il nous redonne la santé, que nous allons prêter et non emprunter, que notre enfant va se remettre sur le droit chemin. Nous y croyons, nous prions pour cela, nous gardons la foi, mais rien ne semble changer, rien ne semble différent. Il fait toujours sombre à l'extérieur. Eh bien Joël, mon dos me fait toujours mal, mon entreprise n'a pas grandi, ma santé ne s'est pas améliorée. C'est ça la foi. Vous ne pouvez pas le voir, mais vous devez savoir que vous avez passé minuit, vous êtes passé du soir au matin. Oui, il fait encore nuit dehors, oui, rien n'a changé, mais le soleil est en train de se lever, la guérison est à l'horizon, la promotion, la liberté, les bonnes personnes, ce n'est qu'une question de temps avant de voir jaillir la lumière. Que l'obscurité ne vous décourage pas. L'obscurité ne signifie pas que rien n'a changé. L'obscurité n'est pas le signe que Dieu n'œuvre pas, qu'il n'a pas entendu votre prière. Les pensées vous diront, tu aurais déjà vu quelque chose depuis. Tu aurais dû te sentir un peu mieux. Une de ces

aurait déjà dû te rappeler. Cette dépendance ne devrait pas être si forte. Vous devez marcher par la foi et non par la vue. Si vous marchez par la vue, vous vous dissuaderez vous-même. Car à 23h30, la nuit ne semble pas différente de minuit. Tout ce que vous pouvez voir, ressentir, sentir, toucher est identique. Rien ne prouve que ce soit un jour nouveau. Mais le psalmiste dit dans Psaume 56, « Mes ennemis reculent au jour où je crie. » Vous ne pouvez pas le voir, mais quand vous avez prié, vous avez quitté le soir pour arriver le matin. C'est un jour nouveau. Vous ne pouvez peut-être pas en voir la moindre trace. Et ce n'est pas grave. La victoire commence dans le noir. Et nous traversons tous ces moments où nous ne pensons pas que ça va marcher. Des saisons où rien ne change. Nous faisons de notre mieux, mais l'entreprise ne se développe pas. Nous restons dans la foi, mais notre santé ne s'améliore pas. Il est tentant de penser que Dieu nous a oubliés, que nous aurons toujours cet obstacle. Le fait est que la lumière est en route. Ce que Dieu vous a promis est en route. Vous avez peut-être lutté dans un domaine depuis longtemps. Vous croyez que les choses vont changer dans votre mariage, vos finances, avec la dépendance qui vous tient. Cela semble permanent. Mais Dieu dit que vous êtes déjà entré dans un jour nouveau. Vous avez déjà passé minuit. Vous ne pouvez pas encore le voir. Mais la victoire est en route. Maintenant, au lieu de vous plaindre de l'obscurité, ayez une nouvelle perspective. L'obscurité signifie que le soleil se lève. La promesse est sur le point de se réaliser. Qui peut empêcher le soleil de se lever chaque matin? Qui peut empêcher la lumière de jaillir à l'horizon? Toutes les forces des ténèbres ne peuvent pas arrêter ce que Dieu a ordonné pour vous. Elles ne peuvent pas empêcher ce qu'il a promis de se réaliser. Face à cette obscurité, quand vous ne voyez pas de lumière, accordez-vous avec Dieu, Père. Merci car c'est un jour nouveau. Il peut faire encore sombre, mais je ne marche pas par ce que je vois. Je marche par ce que je sais. Et je sais que j'ai passé minuit. Cela signifie que ma guérison arrive, ma percée arrive, mon abondance arrive, ma victoire arrive. Lorsque vous réalisez que Dieu commence par les ténèbres pour apporter de nouvelles choses dans votre vie, vous ne serez pas découragé par les ténèbres. Vous le remercierez au milieu des ténèbres. Vous le louerez malgré ce qui essaie de vous arrêter. C'est ce que Paul et Silas ont fait. Ils ont été mis en prison pour avoir partagé leur foi. Les chefs religieux, les sadducéens ne les aimaient pas. Ils les ont accusés d'avoir provoqué des troubles. Ils avaient été mis dans la partie la plus profonde du donjon pour s'assurer qu'ils ne pouvaient pas s'échapper. Mais Dieu ne vous laissera pas entrer dans un problème dont il ne peut pas vous sortir. Si cette difficulté allait arrêter votre destin, Dieu ne l'aurait pas permis. Cela peut vous sembler trop grand. Vous pensez que vous ne pourrez jamais le surmonter, mais ce n'est pas trop grand pour notre Dieu. Il a déjà la solution. Ce problème ne peut pas vous empêcher de réaliser votre destin. Ce revers dans vos finances, l'anxiété, la dépression ne sont pas permanents. Il peut faire sombre maintenant. Vous avez eu de mauvaises passes ou vous vous êtes causé des ennuis vous-même. Vous pensez que vous êtes coincé. Non. Préparez-vous car Dieu n'en a pas fini avec vous. Ce qu'il a ordonné pour votre vie arrivera. Cette difficulté est une mise en place pour son apparition dans votre vie. Il va faire quelque chose d'inhabituel, quelque chose qui sort de l'ordinaire et qui vous poussera dans votre dessein, quelque chose qui changera soudainement les choses en votre faveur. Paul et Silas avaient des chaînes autour de leurs pieds. Des gardiens se tenaient devant leurs cellules. On aurait pensé qu'ils se seraient débarrassés d'eux et nous n'en aurions plus jamais entendu parler. Toutes les chances étaient contre eux. Mais les gens n'ont pas le dernier mot. Ce que vous affrontez peut être plus grand, plus puissant, plus influent. Mais vous et Dieu êtes une majorité. Lui étant pour vous et plus que le monde contre vous. Il n'y a pas d'obstacle qu'il ne puisse déplacer. Il n'y a pas de maladie qu'il ne puisse guérir. Pas de dépendance dont il ne puisse vous délivrer. Assis dans le donjon, faussement accusés, ils auraient pu être déprimés. Dieu, pourquoi est-ce que cela se produit? Ce n'est pas juste. Nous faisions ce que tu voulais que nous fassions. Mais les Écritures disent, à minuit, ils chantaient des louanges et remerciaient Dieu. C'est intéressant que l'on nous dise à quelle heure cela s'est produit. La plupart des récits sur les autres miracles ne nous donnent pas l'heure. Ce détail n'est pas enregistré. Mais Dieu a demandé à l'auteur du livre des Actes de nous le dire cette fois, car minuit signifie que c'était un jour nouveau. Pendant qu'ils chantaient des louanges, il y eut soudain un grand tremblement de terre. Les portes de la prison s'ouvrirent, les chaînes tombèrent de leurs pieds et ils sortirent en homme libre. Ce n'est pas
le hasard, si tout cela s'est passé à minuit. Il chantait peut-être à 22h et rien ne s'est passé. Il remerciait Dieu à 23h et rien ne s'est passé. Il louait à 23h30, mais toujours rien. Mais quand minuit a sonné, quand cette nouvelle journée a commencé, les choses ont soudainement changé. Dieu nous montrait qu'il peut faire sombre tout autour de vous. Vous ne voyez pas d'issue, mais lorsque vous entrez dans ce jour nouveau, lorsque vous passez du soir au matin, les choses changent soudainement. Et parfois, vous le voyez tout d'un coup, comme Paul et Silas. D'autres fois, vous le voyez plus tard. Mais au moment où vous louez, les choses changent en votre faveur. Il peut y avoir une période d'obscurité où rien ne semble se passer. Mais si vous faites comme eux et que vous continuez à remercier Dieu parce qu'il mène vos combats et à le remercier parce qu'il crée un chemin là où vous ne voyez pas de chemin, alors vous allez entrer dans ces temps où Dieu se manifestera soudainement dans votre vie et il fera arriver des choses que vous ne pourriez pas faire arriver. Vous pouvez avoir des domaines où il fait sombre en ce moment et rien ne change, c'est une épreuve. Allez-vous le louer dans le noir? Allez-vous le remercier car ce qu'il a promis est en route? Parlerez-vous comme si cela allait changer? Croyez-vous que la guérison arrive même si le rapport médical ne s'améliore pas? Ne marchez pas selon ce que vous ressentez. Vos sentiments ne vous disent pas toujours la vérité. Vos émotions vont essayer de vous convaincre que ça ne marchera jamais. Votre pensée vous dira toutes les raisons pour lesquelles cela ne se produira pas. Regarde la taille de ces obstacles. Non, marchez par la foi. Père, merci car je suis arrivé à mon minuit. Merci car c'est un jour nouveau. Il fait encore sombre, mais je sais que tu commences la journée dans l'obscurité. Je sais que cela signifie que la lumière est en route. Gardez un chant de louange dans votre cœur. Eh bien, Joël, je fais ça depuis longtemps. Je ne comprends pas pourquoi rien ne change. Le temps de Dieu n'est pas notre temps. Continuez à faire la bonne chose. Vous êtes dans un jour nouveau. Vous avez passé minuit. Il peut être 3 heures du matin. Vous avez encore quelques heures avant que le soleil se lève. J'ai appris que plus cela prendra de temps, mieux ce sera.

plus mûr, plus confiant. Il prépare les autres personnes impliquées et il fait un travail en eux. Ne vous découragez pas parce qu'il fait sombre depuis longtemps. C'est un signe que Dieu s'apprête à faire quelque chose que vous n'avez jamais vu auparavant. Ça va être plus grand, plus gratifiant, plus épanouissant que vous ne le pensez. Continuez à le louer dans l'obscurité. Continuez d'être bon envers les autres dans l'obscurité. Donnez, servez. Quand vous faites cela, comme Paul et Silas, tout à coup, des portes vont s'ouvrir. Tout à coup, vous allez saisir l'opportunité. Les bonnes personnes, la guérison, les percées. Ça va vous catapulter vers l'avant. Il a tout pouvoir. Vous n'êtes pas obligé de le supplier. Vous n'avez pas à plaider. Il aspire à être bon avec vous. Les Écritures disent, votre Père a trouvé bon de vous donner le royaume. Demandez simplement avec foi ce qu'il a déjà promis. L'une des choses les plus puissantes que nous puissions faire est de rappeler à Dieu sa parole. Lui rappeler ce qu'il a dit. Il peut faire sombre dans votre vie en ce moment, mais ne laissez pas l'obscurité vous tromper. L'obscurité n'est pas le signe que vous n'allez jamais vous rétablir. Ce n'est pas le signe que votre enfant ne fera jamais la bonne chose. Ce n'est pas le signe que votre entreprise ne réussira pas. Cela peut avoir pour but de vous arrêter. L'ennemi l'a envoyé pour vous empêcher d'entrer dans votre destin. La bonne nouvelle est que Dieu a annulé ce plan. Il déjoue les plans de l'ennemi. Cette obscurité ne va pas durer. La dépression n'est pas permanente. La dépendance, la maladie, les ennuis au travail ne sont pas la fin de votre histoire. Vous êtes passé du soir au matin. C'est un jour nouveau. Le soleil est sur le point de sortir. La guérison est dans votre avenir. L'abondance est dans votre avenir. De bonnes relations sont dans votre avenir. La victoire est dans votre avenir. Au lieu de vous plaindre de l'obscurité, d'être découragé par l'obscurité, ayez une nouvelle perspective. L'obscurité signifie que la lumière arrive. Faites votre part. Commencez à le louer dans l'obscurité. Commencez à le remercier pour les choses qui changent en votre faveur. Ne soyez pas ébranlé par ce que vous voyez. 23h30 n'est pas différent de minuit, mais minuit est un jour nouveau. S'il commençait dans la lumière, cela ne prendrait aucune foi. Si nous pouvions voir comment cela allait se passer, si nous avions toutes les ressources, les connaissances,

0: solution. Nous n'aurions pas à dépendre de lui. Le moment de montrer de quoi vous êtes fait est quand il fait noir et que vous ne voyez rien changer. Les pensées vous diront, tu ne sortiras jamais de ta dette, tu ne rencontreras jamais la bonne personne, tu n'accompliras jamais ce rêve. Au lieu de devenir déprimé, la bonne attitude est, oui, il fait encore nuit, oui, je ne vois rien changer, mais je ne suis pas inquiet. Je sais que c'est après minuit et la lumière arrive. Dieu est fidèle, ce qu'il vous a promis, il va le réaliser. Dieu est fier de vous. Il vous a fait à son image. Il vous appelle un chef-d'œuvre. Et ce n'est pas parce que vous rencontrez des difficultés que vous avez fait quelque chose de mal. Nous passons tous par des épreuves et des saisons que nous ne comprenons pas. Ce que je veux que nous voyons est que l'obscurité n'est pas permanente. À un moment donné, vous allez passer du soir au matin. Dieu va changer les choses. Vous allez sortir promu, prospère, à un nouveau niveau de votre destinée. Ne croyez pas à ces mensonges qui vous disent que l'obscurité est permanente, que ça ne changera jamais. Cette obscurité est le signe que le double arrive. Le soleil va se lever à nouveau dans votre vie. Vous allez voir la bonté de Dieu d'une manière inédite. Il souffle dans votre direction en ce moment. Dans le domaine invisible, les choses changent en votre faveur. Les forces des ténèbres sont repoussées. Les bonnes opportunités se dirigent vers vous. Il va faire arriver des choses que vous ne pourriez pas faire arriver. Vous allez savoir que c'était la main de Dieu. Le soleil va se lever plus tôt que vous ne le pensez. Vous avez déjà dépassé minuit. Le lever du jour est sur le point de se produire. La lumière va éclater à l'horizon. Préparez-vous pour la faveur. Préparez-vous pour les percées. Dieu est sur le point de donner naissance à quelque chose qui vous propulsera dans une nouvelle dimension. Mon défi, lui faire confiance dans le noir. Vous ne verrez peut-être rien qui s'améliore. Ce n'est pas grave. Marchez par la foi et non par la vue. Si vous le faites, je crois et déclare que Dieu est sur le point de transformer votre deuil en allégresse, votre tristesse en joie. Et comme Job, vous allez en sortir restauré, promu, en bonne santé, libre, meilleur qu'avant, au nom de Jésus. J'aimerais vous donner l'opportunité de faire de Jésus le Seigneur de votre vie. Voulez-vous bien prier avec moi? Dites « Seigneur Jésus, je me repens de mes péchés. Viens dans mon cœur. Je fais de toi mon Seigneur et Sauveur. » Si vous avez fait cette simple prière, nous croyons que vous êtes né de nouveau. Donnez à Dieu la première place. Il va vous emmener dans des lieux encore inconnus de vous. Nous espérons de tout cœur que ce message changera votre vie et que Dieu vous bénisse.
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2: Il est 2h.
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2: Bonne nuit.
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0: Bonsoir et bienvenue dans Espérance dans la nuit. La musique est souvent décrite comme un puissant vecteur d'émotions, capable de toucher l'âme et d'éveiller des sentiments profonds. Ne dit-on pas que la musique est la langue des émotions? Alors laissez-vous transporter par ces chants, où l'on n'a pas besoin de parler, mais simplement de se laisser porter ou transporter par la musique.
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1: Celui qui espère en Dieu n'est jamais seul, même au cœur de la nuit. Merci d'avoir partagé ce moment de musique et d'espérance. Souviens-toi, la joie de l'Éternel est ta force.

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2: Il est 3h.
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1: L'évangile de notre Seigneur est comme un oiseau. Il rêve de liberté et conquête quand on le garde en cage. L'évangile de notre Seigneur est comme une source d'eau. Elle veut irriguer les rives sèches des cœurs qui vivent sans espoir. L'évangile de notre Seigneur est comme une lampe dans la nuit. Elle veut éclairer le pécheur perdu le long du chemin. L'évangile de notre Seigneur est une étoile dans le ciel, prête à guider le voyageur harassé vers la maison du Saint Israël. L'évangile de Jésus-Christ, que toi et moi avons reçu, nous appelle à l'action, si nous voulons des bénédictions. Il est temps de se lever, de reprendre le flambeau, nous qui sommes ses héros. Levons-nous pour Christ, notre Seigneur, que la terre entière frissonne à l'écoute de notre message. Aujourd'hui, soyons des porteurs de bonnes nouvelles.

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Proverbe 1, le verset 33. Mais celui qui m'écoute reposera avec assurance, il vivra tranquille et sans craindre aucun mal. Malgré le fait que nous serons attaqués, malgré le fait que nous aurons des difficultés, Dieu nous propose de nous combler de sa paix pour que nous ne puissions pas avoir peur, que nous soyons tranquilles. Pour cela, il nous faut l'écouter et lui obéir.

histoire, le Seigneur a commandé à son peuple d'édifier des temples. C'est l'endroit où l'on accomplit des cérémonies et des ordonnances sacrées. Le Seigneur s'y est révélé en personne et des instructions y sont données pour aider les fils et les filles de Dieu à acquérir la vie éternelle. C'est littéralement une maison de Dieu. À l'époque de Jésus-Christ, le temple d'Hérode à Jérusalem était le centre de la vie et de l'enseignement religieux des Juifs. 1000 ans avant le Sauveur, le temple de Salomon était le joyau suprême de l'âge d'or d'Israël. Mais ce temple avait été construit suivant le modèle d'un autre temple. En remontant encore jusqu'à l'époque de Moïse, nous voyons les enfants d'Israël utiliser un temple transportable dans le désert, le tabernacle. Le tabernacle, comme les temples qui l'ont suivi, était l'endroit où les enfants d'Israël apprenaient comment parvenir à la vie éternelle. Visitons le tabernacle et voyons ce que nous pouvons apprendre. Cette porte dans le mur est est la seule entrée et conduite au parvis extérieur. Ce parvis pourrait représenter le monde céleste dans lequel nous vivons. Sur le parvis extérieur et devant la tente d'assignation se trouvent l'autel des holocaustes et la cuve. Sur l'autel des holocaustes, on brûlait les offrandes symbolisant le Sauveur et le grand et dernier sacrifice expiatoire. À cet autel, les Israélites fidèles faisaient des offrandes qui représentaient l'abandon de leurs péchés pour suivre le Sauveur. Par leur vie et leur obéissance, ils se prépareraient à recevoir le Saint-Esprit, symbolisé par le feu de l'autel. Faite d'airain, la cuve contenait de l'eau. Il était demandé au prêtre qui officiait de s'y laver avant d'entrer dans la tente d'assignation. La cuve représente la nécessité de se purifier l'âme du péché. Malgré ses utilisations diverses, la cuve nous rappelle les fonts baptismaux utilisés aujourd'hui dans les temples. La tente d'assignation est composée de deux salles. La première, appelée le lieu saint, contient le chandelier ou menorah, l'autel des encens et la table des pains de proposition. Ce lieu saint peut être comparé au monde terrestre. Il enseignait à Israël comment être dans le monde, mais pas du monde. Le chandelier éclairait le lieu saint et restait constamment allumé. Il symbolise le Saint-Esprit et souligne la nécessité de suivre la lumière du Saint-Esprit dans cette vie. Sur la table des pains de proposition, on gardait 12 pains sans levain pendant toute la semaine. La tradition juive affirme qu'on y gardait aussi des coupes de

l'autel des encens se trouve devant l'entrée du lieu très saint. Tous les matins et tous les soirs, le grand prêtre y brûlait de l'encens, symbole de la prière. De même que la fumée s'élevait de l'autel devant le voile tous les matins et tous les soirs, de même, il était demandé à Israël de faire monter régulièrement ses prières vers le Seigneur. La position de l'autel devant le lieu très saint montre également l'importance de la prière pour se préparer à entrer dans la présence du Seigneur. Le voile de lin sépare le lieu saint du lieu très saint. Ce voile a des broderies pourpres, bleues et cramoisies, représentant

0: représentait notre but suprême, de vivre dans la présence du Seigneur dans le monde céleste. Le grand prêtre pénétrait dans cette salle une fois par an, le jour de l'expiation. Au centre se trouve l'Arche de l'Alliance, l'objet le plus sacré du tabernacle. Elle contient d'autres objets sacrés, dont les tables de la loi données à Moïse sur le mont Sinaï. Elle rappelait à Israël que son retour dans la présence de Dieu dépendait de son obéissance à ses lois. Le couvercle est appelé le propitiatoire. Il est fait d'or pur et comporte deux chérubins. Le jour de l'expiation, quand le grand prêtre entrait dans le lieu très saint, la cérémonie voulait qu'il asperge le propitiatoire avec le sang de l'Holocauste, ce qui symbolisait que, par le sang de l'agneau, Israël obtenait la miséricorde et la possibilité de retourner vivre dans la présence de Dieu.
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0: Le tabernacle et ses accessoires montraient à Israël le chemin qui nous ramène à notre Père Céleste. Le tabernacle peut nous sembler étrange aujourd'hui, mais ce qu'il nous apprend est encore précieux. Le parvis extérieur représente le passage de ce monde au Sauveur. Le lieu saint représente le fait de vivre selon l'Esprit dans ce monde déchu. Le lieu très saint et l'Arche de l'Alliance nous rappellent que, par l'obéissance aux alliances du Seigneur, nous pouvons rentrer dans la présence de notre

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question en soi est intéressante parce qu'elle apparaît au commencement du livre et à sa toute fin, Romains, le chapitre 16, le verset 26, comme pour former des parenthèses. L'obéissance de la foi est donc une idée maîtresse des Romains. Mais attendez un instant, vous dites-vous peut-être. Je pensais que le sujet principal de l'épître aux Romains était la justification par le moyen de la foi et la foi seule. Or, Paul semble dire ici que la foi ne suffit pas. Il faut aussi l'obéissance de la foi. Se pourrait-il que Paul fasse erreur ? Pas du tout. La version parole de vie rend mieux l'idée de Paul. Afin d'amener les gens de tous les peuples à croire en lui et à lui obéir. Croire d'abord, obéir ensuite. Paul déclare ici qu'il est impossible que Jésus soit notre sauveur personnel s'il n'est pas d'abord le Seigneur de notre vie. L'obéissance au Seigneur Jésus est la réponse de foi de ceux qui ont été justifiés gratuitement par la grâce. Ce fut le cas pour Abraham qui, par la foi, obéit. Hébreux, le chapitre 11, le verset 8. Remarquez bien que nous ne parlons pas ici d'une obéissance légaliste à la loi, mais cette obéissance qui résulte de la foi. Dans toute son épître aux Romains, Paul déclare que l'obéissance procède d'une relation salvatrice fondée sur la foi en Jésus. L'apôtre maintient catégoriquement que la véritable obéissance chrétienne découle de la foi et est toujours dépendante d'une relation salvatrice avec le Seigneur Jésus. Il peut donc écrire que tout ce qui n'est pas sur le principe de la foi est péché, Romains, le chapitre 14, le verset 23. Toute prétendue obéissance qui ne s'inscrit pas dans une relation de foi avec Dieu n'est qu'une manifestation de l'arrogance impie d'individus non convertis qui pensent pouvoir être bons sans Dieu. Le sixième et dernier point de l'analyse de Paul présenté en Romains, le chapitre 1, les versets 1 à 5, précise le but de l'Évangile, à savoir que le nom de Christ doit être glorifié dans le monde entier. Ainsi donc, alors que le but premier de la prédication de l'Évangile est d'amener les gens à la foi et ensuite à une obéissance de la foi, notre but ultime, écrit John Scott, est de glorifier le nom de Jésus-Christ. Merci Seigneur pour le salut que tu nous offres en Jésus. Aide-moi aujourd'hui à ne pas seulement avoir la foi, mais que cette foi inspire chacune de mes actions.

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1: Courage. Les Israélites quittaient la montagne de Hor par la route de la mer des roseaux pour contourner le pays d'Édom en cours de route. Le peuple se découragea. Nombre 21, le verset 4. Je connais une chanson qui dit « Je ne vous ai jamais promis un jardin plein de roses ». Il en est de même pour le chrétien. Si Dieu nous avait uniquement promis la vie facile et les distractions, tous sauteraient dans le train du chrétien. Il n'y aurait ni souffrance ni mort pour les apôtres Jacques, Pierre, Paul et des milliers d'autres. Il n'y aurait pas eu d'exil pour l'apôtre Jean et d'autres comme lui. Pas de peine et de trouble pour les chrétiens comme vous et moi. Quelle assurance pouvez-vous avoir de trouver de l'aide quand vous passez un mauvais quart d'heure, quand vous aimez quelqu'un qui ne vous aime pas, quand le professeur se moque de vous, quand vous avez 10 sur 20 alors que vous pensiez avoir 15. En tout premier lieu, vous pouvez être sûr que Dieu vous donnera la force de faire face à l'épreuve, quelle qu'elle soit. Le savant Harry Tippett avait un but dans la vie. Et pendant de longs mois, il travailla avec acharnement pour l'atteindre. Tout allait bien et le but était en vue quand il apprit soudain que ses plans avaient échoué. Tout son travail avait été inutile. Le plus terrible, c'était de penser que tous ses amis étaient au courant de son échec. Ce savant était chrétien. Il prit sa Bible pour fortifier son courage et se réconforter. Il y trouva effectivement du secours, mais cette expérience d'échec était si inhabituelle pour lui que son cœur restait blessé. Il entra chez un bouquiniste à Chicago. Il feuilleta quelques livres poussiéreux. Enfin, il ouvrit un vieil ouvrage intitulé « Courage » du capitaine James Berry. Quatre lignes attirèrent son attention et lui firent redresser la tête. « Battez-vous, mes hommes, » disait Sir Andrews Barton. « Je suis blessé, mais je ne suis pas mort. Je vais m'étendre et me reposer, puis je me lèverai pour me battre encore. » Ainsi en est-il du chrétien. La déception fait partie de notre vie sur la terre. Elle nous rend sensibles et nous blesse. Mais en tant que chrétiens, nous ne sommes pas morts. Dans peu de temps, nous surmonterons notre déception et serons prêts à nous tenir debout à notre place, sachant que si Dieu est pour nous, peu importe qui ou quoi est contre nous.

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1: Je vais te raconter l'histoire d'une fille obéissante. Il y avait beaucoup de joie à la maison. Maman préparait un délicieux dîner et tout était propre et en ordre. L'agréable odeur du repas et de la maison propre créait une atmosphère accueillante et chaleureuse. Daniel regardait sans cesse dans la rue car ce jour-là devait arriver son oncle, sa tante et ses cousins. « Maman, je peux attendre tonton près du manguier ?»« Oui, bien sûr. » Mais pas maintenant. Je préfère que tu restes ici, même s'il fait encore jour. Je me sens plus tranquille si je te sais à la maison, lui dit maman. Quelques minutes plus tard, Titan, le chien de la famille qui se trouvait dans la cour, se mit à aboyer près du manguier. Comme il aboyait furieusement et sautillait sans arrêt, le père de Daniel s'en fut voir ce qui se passait. Le voisin qui était tout près accourut lui aussi. Et surprise, un énorme serpent se trouvait juste à l'endroit où Daniel voulait attendre son oncle et ses cousins. « Oh, dit papa, c'est vraiment important d'obéir. J'espère que tu seras toujours une fille obéissante, ma chère Daniel. Moi aussi, j'espère que tu le seras toujours. Je suis fière de toi, dit maman. Chers enfants, Jésus nous aidera toujours à obéir et à être sages. »

es chrétien, leurs yeux sont ouverts, tu sais. Et il faut vraiment qu'ils voient que tout ce que tu dis...

0: allumer un feu de possibilités.
1: Obéissance ou abus? Ne savez-vous pas que vous êtes le temple de Dieu et que l'Esprit de Dieu habite en vous? Si quelqu'un détruit le temple de Dieu, Dieu le détruira, car le temple de Dieu est saint et c'est ce que vous êtes. 1 Corinthiens 3, versets 16 à 17. Le cerveau fonctionne à différents niveaux, le plus élevé étant la pensée critique ou le discernement. Le second correspond au centre qui gère la motricité volontaire, nous permettant de nous tenir en équilibre, de respirer volontairement, de regarder un objet ou de toucher le bout de notre nez en ayant les yeux fermés. Le niveau inférieur est le centre qui gère la motricité involontaire, c'est-à-dire les actions automatiques de la respiration ou du battement de votre cœur. Malmener votre corps en consommant des substances nocives, en le privant de sommeil ou en mangeant outre mesure. Et le niveau le plus élevé tombera en panne. Maltraitez-le un peu plus et ce sera au tour du second niveau de faire la grève. Brutalisez-le plus vigoureusement encore et le cerveau n'arrivera plus à faire bouger les muscles de votre cœur ou de vos poumons et la mort frappera. L'alcool est une substance toxique. Lorsque le taux d'alcool dans le sang s'élève, les régions les plus sensibles du cerveau cessent de travailler. Je pose souvent cette question à mes auditeurs. Si vous vous absteniez de boire de l'alcool lors d'une réception, qu'est-ce qui atteste que l'alcool bu par les autres invités est déjà passé dans leur sang? Les réponses les plus communes incluent une difficulté à parler clairement, une démarche incertaine, une vision double. Faux. La première preuve réside dans la perte du discernement. Cette disposition de l'esprit qui nous permet de juger si nous devons parler ou nous taire, si telle conduite est appropriée ou non. Le discernement résulte de l'action du lobe frontal, l'endroit où le Saint-Esprit nous parle, où il habite. Les Écritures déclarent que Dieu détruira ceux qui souillent son temple. Cette déclaration n'est pas une menace, mais l'avertissement de Dieu aimant. Le salut qu'il nous offre ne pourra s'accomplir que si nous permettons à son esprit d'habiter dans notre cœur et de nous modeler à l'image du Christ. Beaucoup ne comprennent pas que nous sommes sauvés par la grâce, par le moyen de la foi, seul, sans les œuvres. L'obéissance ne peut nous mériter le salut, pourtant elle est nécessaire. La foi sans les œuvres est morte. Jacques 2, versets 20 à 22. En fait, obéir, faire ce que nous savons devoir faire, nous empêche de nuire à notre cerveau et préserve notre discernement. Pour pouvoir offrir à Dieu un service parfait, vous devez avoir une claire notion de ses exigences. Vous devez veiller à ce que les nerfs complexes de votre cerveau ne soient pas affaiblis, engourdis ou paralysés, ce qui vous empêcherait de discerner les choses sacrées, en particulier la valeur de l'expiation, du sang purificateur du Christ, dont le prix ne peut être estimé. C'est tiré du livre Ellen White, Conseils sur la nutrition, page 98. Seigneur, rends-moi sage et maître de moi-même, afin que je ne détruise pas ton temple.

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1: Les hors-d'œuvre du sabbat. Donne-nous aujourd'hui notre pain quotidien. Matthieu 6, verset 11. La plupart des restaurants servent des hors-d'œuvre avant le plat principal. Le petit Robert définit les hors-d'œuvre comme des mets qui se servent au début de repas. Ils ont pour objectif de stimuler l'appétit. Ils sont parfois la partie préférée du repas. Le temps d'étude de la Bible à l'église peut être considéré comme une entrée avant que le plat principal ne soit servi, c'est-à-dire avant le service d'adoration de Dieu. Quand le chef prépare les plats de façon créative et minutieuse, il est très déçu si peu d'invités viennent pour manger ces préparations gastronomiques qui stimulent l'appétit et, alors que le repas progresse, contribuent au sentiment de pleine satisfaction. Ce temps d'étude de la Bible hebdomadaire permet de créer une atmosphère de chaleur, de partage et d'amitié entre amis et membres d'une même famille, alors que les invités mangent et communient ensemble. La prière d'introduction est une demande de bénédiction sur la nourriture que les hôtes sont sur le point de servir. Les hors-d'œuvre, un témoignage spécial ou le récit missionnaire, permettent souvent de vivre un moment particulier qui éveille l'intérêt. La musique est une boisson rafraîchissante. Elle étanche la soif de l'âme qui aspire à une énergie nouvelle et stimulante et procure un avant-goût du ciel. Elle donne envie d'entendre les anges chanter et de participer au chœur des cieux. Le pain de vie est partagé par tous les participants de la classe d'étude de la Bible. Il est mâché, avalé et assimilé par chaque convive en fonction de sa capacité à observer les aliments. Que se passerait-il si les invités ne venaient que pour le plat principal, c'est-à-dire le service d'adoration de Dieu, sans goûter auparavant aux hors-d'œuvre? Les convives qui n'assistent qu'au culte manquent la moitié du repas. Bien sûr, ces personnes ne vont probablement pas mourir de faim seulement parce qu'elles n'ont pas mangé qu'une partie du repas. Mais elles ne seront pas en aussi bonne santé que si elles avaient assimilé tous les nutriments qui, bien qu'offerts gratuitement, ont exigé une préparation minutieuse afin de fortifier la vie spirituelle. Ellen White nous a donné quelques sages conseils en écrivant « Ne gaspillez pas les précieuses heures du sabbat en restant au lit. Le sabbat matin, les membres de la famille devraient se lever tôt. Les pères et mères devraient donner l'exemple à leurs enfants en assistant à tout le service du sabbat matin. » C'est tiré du livre « Message à la jeunesse », page 530. Seigneur, aide-nous à stimuler l'appétit des membres de notre famille pendant la semaine afin qu'ils se réjouissent de goûter au délicieux hors-d'œuvre du sabbat, ainsi qu'au plat principal qui a été si délicatement préparé pour tous. Profitez-vous de tout ce que Dieu vous offre le jour du sabbat?
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2: Il est 4h.
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0: ce soir, nous partons dans l'atelier de psycho ou de Pasteur Arsène Boulin, avec lequel nous parlerons de devenir et de résilience. Quelqu'un dit « Celui qui regarde à l'extérieur rêve, celui qui regarde à l'intérieur s'éveille. »
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0: Aujourd'hui, Arsène, nous sommes dans l'atelier du psychologue Arsène Boulin. Alors Arsène, tu nous as dit de quoi tu nous parlais aujourd'hui ?
3: Oui, aujourd'hui je vais vous parler ce que l'on...
0: Un grand artiste.
3: Oui, un grand artiste,
0: Ça fait partie, hein.
3: Ça fait partie. Oui, dans ma tête, je ne me dis pas, je vais devenir un grand chanteur, tu vois.
0: Je ne sais pas chanter,
3: alors je ne me projette même pas ainsi à dire que je vais devenir un grand chanteur. Alors, on écoute quelques notes de musique.
0: Ok, on y va.

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1: Bien, nous voilà de retour en scène. Alors, tu nous parles de devenir.
2: Oui, on parle souvent de devenir au travers souvent de ce que l'on fait, nous, du travail que l'on doit faire sur soi. Mais il y a une autre partie du devenir que l'on peut être, c'est l'aide que l'autre peut nous apporter. Et l'aide que je peux t'apporter ou que tu peux m'apporter et qui va faire que ça va me permettre d'être quelqu'un d'extraordinaire. Je suis déjà, hein, je le suis déjà, tu l'es déjà, mais au contact de certaines personnes, notre potentiel va augmenter, va s'agrandir. Tu as pris l'exemple d'un musicien ou l'exemple d'un joueur, quel que soit le sport. Mm-hmm. Si on veut s'améliorer, faut pas jouer avec les plus faibles. Il faut jouer avec ceux qui sont encore meilleurs, qui vont nous pousser
1: Donc,
2: à
1: nous tirer vers le haut.
2: Alors, il est intéressant de mettre autour de nous les personnes qui vont nous tirer vers le haut. Alors, la Bible nous donne différents exemples de personnes qui nous tirent vers le haut. Et s'il y a quelqu'un qui est prêt à nous tirer vers le haut et nous tirer tellement haut, pour être avec lui, arriver au ciel et arriver au summum, d'accord? Mais dans la vie de tous les jours, il y a des personnes autour de nous qui sont des personnes ressources, des personnes qui vont nous entourer, nous donner de l'amour, de l'affection.
1: Nous encourager à faire mieux.
2: Et s'il y a une personne que la Bible présente, c'est le partenaire. La Bible va dire dans le livre de 1 Corinthiens au chapitre 7, il va dire ceci, car le mari non croyant est sanctifié par sa femme et la femme non croyante est sanctifiée par son mari. Et là, la Bible montre que la relation que le partenaire a avec Dieu, la relation que le partenaire a avec sa propre personne, que si cette personne-là a une bonne image de lui-même, une bonne relation avec lui-même et dans ce désir d'offrir, de partager, cette personne-là va faire que la relation sera plus belle entre nous et va m'aider aussi à voir que je peux avoir de belles relations. Sanctifier signifie suivre un chemin. D'accord? C'est un cheminement que l'on fait et ce cheminement-là sera entraîné par celui qui sera à côté de nous. Et je dois...
1: Une question. Il faut avoir la bonne personne à côté de soi.
2: Oui, et c'est là que la partie qui me concerne, c'est de choisir les bonnes personnes et dans le sens aussi qu'il y a autour de nous des personnes nous voulons être gentils, mais nous pouvons les respecter. Mais il n'est pas forcément sage de les avoir comme amis. Il n'est pas forcément sage de s'entourer de ces personnes parce que ils ne nous emmènent pas. Ils ne nous élèvent pas, ne nous emmènent pas vers le mieux. Et parfois, abîment même notre propre existence. Mm-hmm. Parce que leur relation n'étant pas équilibrée, leur relation n'étant pas pure, nous empêche nous-mêmes d'avancer. Mm-hmm. Un exemple tout simple, nous avons des amis, on les appelle des amis, qui ont des comportements horribles et qui ne devraient pas avoir. On a même peur de leur dire que leur attitude n'est pas normale.
1: Ce qu'on pense
2: et leur attitude nous fait du mal et que leur comportement blesse d'autres et nous on reste dans un silence qui nous pèse et qui nous fait du mal. Et c'est là que l'on doit faire très attention à s'entourer de personnes, ressources qui va nous permettre d'avancer et de devenir. Prenons ce que la Bible me dit. La Bible nous dit que celui qui a beaucoup d'amis ne les a pas forcément
1: pour son bonheur.
2: Pour son bonheur, les a parfois pour son malheur. Et il te dit, parfois, un seul ami est mieux qu'un frère. Et je voudrais vous inviter à découvrir de vraies amitiés. Il est important d'avoir des amis. Il est important d'avoir des personnes ressources qui vont nous tirer vers le haut. Nous avons l'expérience de Zachée. Mm-hmm. Zachée qui est dans cette ville de Jéricho, qui entend beaucoup de bruit, qui est un collecteur d'impôts. C'est jamais quelqu'un qu'on aime, hein,
1: dès qu'il s'agit d'argent,
2: ce qu'ils nous font payer, exemple, on ne les aime pas beaucoup. On n'a rien contre eux, mais le métier qu'ils exercent,
1: c'est pas le bon.
2: C'est pas le bon.
1: Enfin, pour nous, hein.
2: Pour nous, parce que en tant que personne, mais le travail qu'ils exercent, quand on reçoit la fiche d'impôt,
1: la facture,
2: c'est pas eux qu'on va. On va pas sauter de joie à les rencontrer. Mm-hmm. D'accord? Mais là, on a cet homme, Zachée, qui est dans cette ville de Jéricho et qui entend du bruit, qui entend aussi qu'il y a des personnes qui annoncent que Jésus est dans cette ville. Et cet homme s'étonnait, il est petit, et même s'il souhaite voir, sa taille l'empêche de voir. Et il va choisir de monter dans un arbre, dans un sycomore, pour pouvoir voir Jésus. Et lorsque Jésus arrive là, Jésus l'invite à descendre et Jésus lui dit, je vais manger chez toi. Et là, de cette rencontre, on va voir une élévation.
1: Il y a quelque chose qui va naître.
2: Qui va se produire, et ce qui naît et n'est pas seulement et n'est pas dû au départ de ce que Zachée produit, mais de ce que cette relation va, cette personne ressource va lui apporter.
1: Ça va changer quelque chose en lui.
2: Ça va emmener de la considération, du respect, parce qu'à l'époque, manger, c'est quelqu'un. Accepter d'aller à une invitation ou à répondre. Et là, c'est même pas Zachée qui invite. C'est chez Jésus qui s'invite
1: chez lui.
2: Qui s'invite chez lui.
1: Donc pour lui, c'est un honneur.
2: C'est un honneur et de voir que y a des gens qu'on n'a pas envie d'éviter parce que leur comportement, on n'a rien contre eux, mais on ne va pas les inviter. D'accord? Et là, beaucoup de personnes, et on va dire, on n'invitait pas Zachée. D'accord? Et là, Zachée, Jésus accepte de revenir chez lui. Les personnes même sont en colère que Jésus vienne chez Zachée, mais c'est Jésus qui est cette personne ressource, cette personne qui porte attention, va inviter Zachée à sortir de son schéma, de s'élever, de voir qu'il y a d'autres opportunités et l'opportunité de la relation. Celle qui est avec le Christ et celle qui peut rétablir avec les autres. Et il va tellement rétablir la relation avec les autres, qu'est-ce qu'il fait? Il choisit de donner la moitié aux pauvres de ce qu'il possède, et ceux qui l'avaient fait du mal, il les rembourse quatre fois plus.
1: Ceux qui l'avaient exploité.
2: Mais il les avait beaucoup exploités, parce que quand on fait le calcul, donner quatre fois et donner la moitié, c'est qu'il s'était
1: enrichi
2: vraiment sur leur dos. Et on voit que cette personne ressource qui est le Christ lui a permis de donner à sa vie une autre direction. Et Dieu peut nous aider à devenir quelqu'un d'autre. Mais aussi, Dieu va placer à côté de nous des personnes ressources. Et ces personnes ressources-là, si nous prenons le temps de les apprécier, le changement va se produire. L'extraordinaire se produit parce que j'accepte cette rencontre.

0: et la rencontre avec l'autre. Et cette rencontre avec l'autre, c'est ce qu'elle, c'est pas rencontrer Lysiane, mais ce que Lysiane m'a apporté et que j'accepte tellement fortement ce qu'elle m'a apporté, je choisis de changer.
1: Mais ce que l'autre apporte, il faut que ce soit de bonnes choses.
0: Ah oui, mais c'est et c'est là, c'est les bonnes choses, c'est avant tout, c'est pas un repas, mais c'est de la bienveillance, du respect, même si l'autre se comporte mal. Mais l'autre est transformé petit à petit, non pas par ce que...
1: tu fais pour lui, mais par ton comportement
0: par
1: peut-être.
0: Par notre comportement. Alors, si nous voulons devenir, accepter que ces personnes ressources, et observer aussi toutes ces personnes ressources qui vous apportent, qui vous stimulent, et accepter, faites réception de ce qu'il vous apporte et rentrer dans le processus comme Zaché de ce changement. Le changement que Zaché est en train de vivre, il va dire je fais cela. Et Jésus lui dit, le salut est entré aujourd'hui dans cette maison. Le changement le plus total s'est produit. Et chacun de nous, nous pouvons accepter un changement radical.
1: Tellement ça l'a transformé d'un coup.
0: Mais souvent, ça nous arrive. Hein. Mm-hmm. On va quelque part où on regarde un film, on regarde quelque chose et ça nous
1: imprègne.
0: Un coup de boost, ça nous imprègne et il y a une chose qui est en train ou qui a envie de se produire et soit nous choisissons de laisser cela se produire, que ce film, cette chanson, ce texte que j'ai lu a été pour moi une ressource favorable au changement et de devenir, ou je choisis de...
1: De laisser de côté.
0: Et en cet après-midi, acceptons toutes les ressources qui nous poussent à accepter cette transformation. Mais quand nous acceptons cette transformation, ce n'est pas pour l'autre, c'est pour être heureux. Et c'est pour vivre pleinement la vie que Dieu nous a donnée.
1: Et puis pour partager aussi.
0: Ah oui, pour partager. Mais plus on va le faire, plus on va partager. Parce que plus on partage avec soi, plus on partagera aussi
1: avec l'autre.
0: Alors, acceptez de devenir en accueillant les personnes ressources qui sont autour de vous.
1: Alors, es-tu une personne ressource, Arsène? Bon, on ne va pas en dire plus.
0: Là, je n'ai pas vu venir.
1: Et bien, nous revenons juste après cette virgule musicale.

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4: Et nous voilà de retour en scène pour nous parler de la résilience. Alors, qu'est-ce qu'être résilient en scène?
5: Oui, être résilient, c'est être capable de recommencer, surtout et quand une épreuve très dure nous est arrivée et quelque chose qu'on ne s'attendait pas nous tombe dessus et nous tombe dessus comme un coup de massue. Et à ce moment-là, on doit apprendre à vivre avec ce qui nous est arrivé, à accepter ce qui nous est arrivé et aussi à pouvoir avancer tout en n'oubliant pas, mais en se renouvelant pour pouvoir apprécier la vie que l'on a aujourd'hui avec parfois un passé extrêmement triste, extrêmement douloureux.
4: Alors, c'est accepter ce que l'on ne peut pas empêcher, dit-on souvent?
5: Oui, accepter ce qui s'est passé et qu'on ne pourra pas changer.
4: D'accord.
5: Et qu'on doit se l'approprier comme faisant partie de notre histoire et à ce moment, on pourra rebondir. Pour beaucoup de personnes, si le mot résilience est difficile pour eux d'entendre, c'est plus un retournement. Être capable, on aime dire je me suis retourné, je suis reparti ou je suis reparti de zéro. Être capable de repartir de zéro. Mais là, on peut repartir de zéro dans plusieurs possibilités. La première, c'est lorsqu'un malheur vient nous frapper où on ne s'attendait pas. Prenons l'exemple d'une femme ou quelqu'un qui se fait violer ou quelqu'un qui subit un très grave accident. Comment il va rebondir? Il marchait, maintenant il est sur une chaise roulante. Comment il va rebondir pour pouvoir voir que la vie est toujours belle? D'accord? Mais aujourd'hui, j'aimerais m'arrêter sur la capacité d'être résilient lorsqu'on suivait une route et qu'on pensait que c'était la bonne.
4: D'accord.
5: Et qu'on était convaincu.

0: se poser la question comment abattre ce mur pour pouvoir avancer, parce que ce n'est pas quelqu'un qui nous a fait du mal, c'est nous-mêmes qui nous sommes fait du mal, c'est nous-mêmes qui sommes rentrés dans un processus qui n'était pas le bon, et on a cherché à convaincre énormément de personnes, et tous ceux qu'on a cherché à convaincre parfois nous ont suivis, et maintenant nous réalisons que nous nous sommes trompés pour nous-mêmes, mais que nous avons emmené d'autres personnes dans le cheminement avec nous, et dans ce cheminement-là, on voit qu'on le sait aussi trompé. Mm-hmm. Et on doit chercher à retourner sur la bonne voie, mm-hmm. mais en se rappelant qu'il y a d'autres personnes qu'on devra ramener
1: avec nous.
0: Avec nous. Mm-hmm. Mais avant de ramener les autres, il faut déjà...
1: il faut se ramener soi-même.
0: Il faut se ramener soi-même. Et vous savez, quand on s'est trompé, quand on était sûr d'être convaincu de ce que l'on faisait, qu'on faisait bien, mm-hmm. et c'est la plus grande douleur d'aller vers les autres et de dire aux autres... je me suis trompé. Alors, avant d'aller vers les autres, il faut qu'on arrive à accueillir, il faut qu'on arrive à être résilient pour soi-même. Et là, dans la Bible, on a un exemple de ce résilient qui est face à nous. On a l'exemple de l'apôtre Paul. Mm-hmm. L'apôtre Paul est celui qui a vécu une résilience très forte, car l'apôtre Paul a choisi de mettre à mort des personnes qui annonçaient que Jésus est le Messie, que Jésus est le Sauveur de l'humanité.
1: Parce que pour lui, ce qu'il faisait était bien.
0: Était bien. Et il a même mis à mort Étienne, qui a fait que cet homme soit lapidé. Et à ce moment, il va demander même une lettre pour se diriger vers d'autres villes, dont Damas, pour pouvoir prendre ceux et ramener des personnes qui se sont alliées à cette nouvelle croyance et annonçant que Jésus est mort, mais qu'il est ressuscité et qu'il revient bientôt. Et là, Paul part à Damas pour pouvoir faire cela. Et sur la route de Damas, Dieu va l'aveugler, et à ce moment, il va se retrouver pendant 3 jours et 3 nuits où il est aveugle, il reste là, il ne mange pas, il jeûne, mais dans cette période de cette rencontre, il a parlé avec Dieu, et à ce moment, il réalise qu'il s'est trompé. Il accepte que Dieu l'interpelle, il accepte le changement, mais on voit bien que, au même titre qu'il a accepté cette étape de résilience, cette étape de changer, de reconnaître qu'il a commis des erreurs, qu'il fait des erreurs, il est face à un homme que Dieu va interpeller pour pouvoir aller le guérir. Cet homme-là ne va pas être dans cette démarche, va dire à Dieu, mais Paul, il a tué du monde, il a tué beaucoup de nos frères.
1: Donc on ne peut pas lui faire confiance.
0: On ne peut pas lui faire confiance. Alors, on est dans une vraie interpellation qui est que cet homme doit accueillir, doit accepter Paul. Saul de Tarse, c'est ce gars qui a commis un génocide au nom de la foi dans lequel il s'était rattaché, et laissant croire que la foi qui était là était une foi contraire à ce que Dieu voulait. Mm-hmm. Et là, il est intéressant de voir que la démarche de Paul sera appréciable, que la démarche de Paul sera vis-à-vis de lui-même une démarche cohérente avec lui, parce que il accepte qu'il s'est trompé. Mm-hmm. Et si nous voulons faire une étape vers le retournement, vers
1: le changement,
0: ce chemin de résilience, vers ce changement, il faut déjà premièrement accepter que on a pris un mur, mm-hmm. et que on s'est trompé.
1: Oui.
0: Et que on doit faire en sorte de recommencer, mais de recommencer sur de nouvelles bases, sur des bases solides et sur des bases qui correspondent à la vérité. Mmh.

0: à ce qu'on a découvert. Et l'une des choses que lorsqu'on est dans un cheminement de résilience, c'est être capable d'entendre, de s'écouter et être capable de voir que cette nouvelle orientation est plus sûre. Et cette nouvelle orientation nous permet de voir aussi que nous pouvons pleinement apprécier la vie que nous avons. Alors, sachez que, chers amis, dans des moments de notre vie, nous allons nous tromper.
1: D'accord.
0: Et nous allons surtout aussi, avant même qu'on ait réalisé qu'on s'est trompé, on a convaincu d'autres personnes de nous suivre et d'autres personnes ont été d'accord avec notre position. Mais à un moment, peut-être qu'on va découvrir que c'était pas la bonne route et que on va devoir faire redessiner une nouvelle route, et cette nouvelle route là va nous rendre plus heureux, mais cette nouvelle route là va nous inviter aussi
1: à ramener les autres personnes qui étaient parties dans le mauvais sens.
0: Et cette étape là de la résilience est souvent celle qui est la plus douloureuse. Elle est déjà douloureuse pour nous, d'accord, mais elle est encore plus douloureuse le fait d'aller voir d'autres pour leur dire que nous nous sommes trompés. Et souvent, lorsque nous faisons cela, vous savez que certaines personnes, attendez-vous qu'il y en a qui ne vont pas vous croire, qui ne vont pas accepter ce que vous êtes en train de leur proposer, et c'est vous qu'ils vont à ce moment accuser. Alors, en cet après-midi, je voudrais inviter tout un chacun à faire ce cheminement. Si dans votre vie vous vous êtes trompé, soyez courageux, soyez brave, n'ayez pas honte, faites ce cheminement, accueillez cette honte, accueillez cette gêne, accueillez la démarche d'humilité, pas vis-à-vis des autres, mais vis-à-vis pour vous-même, pour reconnaître. Après, quand vous aurez reconnu, il y aura vraiment une nouvelle voie qui va se dessiner pour vous. Et aussi, dans cette voie qui se dessine pour vous, vous allez aussi enseigner les autres à découvrir la vraie voie, celle qui est la bonne, parce que vous êtes trompé à un moment, comme nous tous, ça nous arrive à des moments de nous tromper.
1: Et il faut admettre que quand on s'est trompé, il faut l'admettre.
0: Il faut l'admettre. Mais c'est la première étape de cette résilience, de ce retournement possible pour chacun de nous.
1: D'accord. Eh bien, merci Arsène. Hein. L'heure a filé à toute vitesse et nous sommes arrivés à la fin de notre émission. Alors, amis auditeurs, merci d'avoir été à l'écoute. Je vous laisse avec cette pensée. La vie est un très long chemin qui réserve parfois des surprises inattendues. Un petit rien vous fait apparaître le rayon de soleil que vous attendiez. Qu'en penses-tu, Arsène?
0: Oui. Surtout là où j'habite, alors les rayons de soleil, quand ils sont là, je suis plus que content. Parce que quand il commence à pleuvoir, à des moments, c'est
1: doit. Il pleut. Merci, Arsène. Merci à vous aussi, amis auditeurs, d'avoir été à l'écoute. Surtout, n'oubliez pas que Dieu vous aime.

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1: C'est Espérance FM. Il est 5h. Bon réveil. 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
3: Ouais, je t'écoute.
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3: Ouais.
2: Et pourquoi on me demande où est ton Dieu ?
3: Bah, tout simplement parce que ces gens oublient que même quand il fait nuit, le soleil brille encore. 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
1: C'est Espérance FM. Il est 6h. 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
2: Il est digne d'honneur, notre roi, il rend toutes choses possibles. Un Dieu merveilleux, qui se sert de nos insuffisances et nos imperfections humaines, pour nous accorder la grâce de fleurir dans sa gloire et dans sa majesté. Nos vies d'échecs deviennent des vies de témoignage à cause de sa main puissante, Dieu. Il relève tous ceux qui sont affaiblis. Il donne encore un espoir nouveau, un élan nouveau à tous ceux qui ont arrêté de croire encore à l'avenir glorieux. Il rassemble les cœurs, il fait tout ce qui est, tout ce qu'il faut pour que notre joie soit parfaite. Voilà pourquoi il a dit, demandez afin que votre joie soit parfaite. C'est encore possible.

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1: C'est Espérance FM. Il est 7h. 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

ferme les yeux et reçois l'onction qui descend sur toi en ce moment. Reçois.

pressant sa puissance, se manifester sur toi. 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
1: C'est Espérance FM. Il est 8h. 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

0: Bienvenue sur votre fréquence préférée, le 91.6 Espérance FM, dans votre émission Vivre en Abondance que vous, vous avez retrouvée tout au long de l'année, un dimanche sur deux, sur de 8h à 10h. Et donc, j'ai dit que vous avez parce que aujourd'hui, nous sommes, c'est la dernière émission de cette saison qui a filé à une vitesse grand V et que nous n'avons pas vu passer le temps. Comme le temps passe vite, comme le temps passe vite. En tout cas, bienvenue à vous, chers auditeurs, et nous espérons que vous nous accompagnerez pour cette dernière de la saison, comme d'habitude, avec vos réflexions, vos encouragements, et puis surtout de continuer à nous faire la gentillesse de nous écouter et puis de nous soutenir. Donc voilà, ce matin, je suis, comme pendant toute la saison, avec Monique et Firmé. Comment ça va?
1: Mais ça va.
0: Ça va?
1: Ça va.
0: Monique?
2: Aussi, très bien. Très bien. Ah. Je suis un peu triste de voir que nous arrivons à la fin de la saison et, oui. Et que c'est vrai, ça a filé. Quand on aime, on ne voit pas le temps passer. Hein.
0: Voilà, j'ai quelques cheveux blancs en plus, mais bon.
2: Enfin, quelques. Et modestes.
0: Mais... Non, mais c'est un euphémisme.
2: je suis tout à fait d'accord.
0: Mais Monique, allez. Mais ceci dit, mais tu n'en as pas, comment tu fais?
2: Non, parce que je suis jeune, je vis dans mon temps. Voilà.
0: Ah, il me manque quelque chose alors.
2: Oui.
0: Et moi, je suis vieux dans ma tête.
2: Oui, exactement.
0: Ah, puis oui. Et nous sommes avec Alex qui nous accompagne. Merci. Je me pose des questions. Il y en a qui ont des cheveux blancs plus que d'autres. On se dit, mais c'est quoi la recette? Voilà. Bon, mais on espère la trouver.
2: Il faut vivre avec son temps.
0: Apparemment, tu ne l'as pas partagé avec Firmé.
2: Non, parce que Firmé ne vit pas avec son temps.
0: Ah, mon Dieu.
2: Voilà, c'est le pauvre. Donc, bon. il cabale, il court trop.
0: Ça coûte combien?
1: Parle de courir, j'ai couru toute la nuit.
0: Ah bon?
2: Alors tu vois que je ne mange
0: pas. Ah donc c'est pour ça qu'il a des cheveux blancs. Alors voilà, chers amis, donc nous essayons de trouver des solutions.
2: Oui.
0: Et donc c'est vrai. Donc Monique Aver doit nous offrir bientôt.
2: Oui,
0: on y est tout oui. Alors ce matin nous avons commencé, nous allons poursuivre une réflexion que nous avons initiée il y a déjà 3 sessions, l'adolescent, un étranger pourtant connu. Et donc nous n'aurons pas le choix que de clôturer, n'est-ce pas, cette réflexion aujourd'hui. Alors c'est pour ça que nous efforcerons d'organiser les choses pour que aller au bout dans la mesure du possible. Et donc nous allons aborder un certain nombre d'aspects en première partie, et sur la deuxième partie particulièrement nous allons nous concentrer sur l'adolescence et la sexualité. Donc nous voulons nous laisser du temps pour approfondir la question dans la limite du temps qui nous est imparti. En tout cas, le sommaire du jour, c'est l'adolescent, un entre-deux comme une épine ou un caillou dans la chaussure dans le pied des parents.
2: Et une
0: oui, plus une épine qu'un caillou. Comment gérer les provocations, les sorties, les mensonges de notre adolescent? Et puis donc je disais en troisième partie, nous parlerons de l'adolescence et sexualité. Voilà. Et donc vous connaissez hein, la formule. Nous allons nous pencher d'abord sur une méditation que nous vous proposons, qui se trouve dans le livre de titre. Et donc c'est le titre de cette méditation, une recommandation à se distinguer. Une recommandation à se distinguer. Et donc le texte de référence, donc je disais, se trouve dans le livre de titre 2, versets 11 et 12.
1: Oui, alors je lis.
0: Merci Firmé.
1: En effet, la grâce de Dieu, source de salut pour tous les humains, a été révélée. Elle nous enseigne à refuser de mépriser Dieu et à refuser les désirs terrestres pour mener plutôt, dans le temps présent, une vie raisonnable, juste et digne de Dieu.
0: Alors, Firmin, vraiment, c'est quelle version que tu nous as dit?
1: La Nouvelle Française Courante.
0: La Nouvelle Française Courante. C'est extrêmement poétique et précis. Est-ce que tu veux nous relire, s'il te plaît? Parce que je crois que le texte est tellement beau que ça donne envie d'écouter à nouveau.
1: Ok. En effet, la grâce de Dieu, source de salut pour tous les humains, a été révélée. Elle nous enseigne à refuser de mépriser Dieu et à refuser les désirs terrestres pour mener plutôt dans la vie, dans le temps présent, une vie raisonnable, juste et digne de Dieu.
0: Voilà, alors il est dit pas mal de choses là. Et donc la grâce de Dieu, premièrement, nous a été révélée. Voilà, j'espère que ce matin, il y a, comme on dit chez nous, au Lyon la terre, aucune personne qui ignore que la grâce de Dieu nous a été révélée.
2: Tout à fait.
0: La bonne nouvelle en Jésus-Christ.
2: Ah oui.
0: La grâce de Dieu nous a été révélée. Et ce que j'apprécie dans le mot révélé, c'est parce que les contemporains, les disciples, les apôtres nous ont rapporté justement cette révélation de la grâce de Dieu en Jésus-Christ. Et donc, vraiment, la première chose que j'ai envie de dire, c'est que nous sommes invités, donc, dans cette recommandation à se distinguer. On se distingue d'abord en accueillant cette grâce qui a été révélée.
2: Tout à fait. Et en l'accueillant, quand je t'entends dire ça, je me dis que, effectivement, le texte nous dit, il nous invite à apprendre à renier l'impiété et les désirs de ce monde et à vivre le temps présent, ça c'est extraordinaire, d'une manière pondérée, juste et pieuse. Et toi, quand tu dis que c'est, le texte il est poétique, et je trouve que ça vient nous encourager. Moi, je trouve que le texte il est encourageant. Et parce que nous avons tellement l'habitude de parler du monde en disant sortez du monde, sortez du monde, sortez du monde. Mais est-ce que c'est une invitation qui nous est faite, que nous accueillons et que nous continuons à vivre justement en nous distinguant du monde? C'est ça la question.
0: Oui, tout à fait. Oui,
1: donc,
0: je mets.
1: La source du salut pour tous les humains, c'est la grâce de Dieu.
2: Alléluia.
1: Oui. Donc, à travers la grâce de Dieu, nous avons le salut.
0: Oui, et cette grâce est disponible. Mm-hmm. Et le texte précise bien pour tous les humains. Donc, Dieu, dans sa bonté, a défini un cadre englobant. Mm-hmm. Ça veut dire que tous les humains, la grâce est disponible et accessible pour tous les humains puisque nous sommes dans un cadre englobant. Donc, la grâce n'est pas un cadre qui rejette, mm-hmm. mais qui englobe.
1: Mais en même temps, c'est le mode d'emploi.
0: Oui.
1: C'est le mode d'emploi parce qu'il nous dit, elle nous enseigne à refuser de mépriser Dieu.
0: Oui.
1: Premièrement, donc c'est la première condition. Ça nous empêche justement de mépriser Dieu. Et puis aussi à refuser les désirs terrestres. Parce qu'effectivement, oui. vu que nous vivons dans le monde, nous sommes toujours attirés par les attraits du monde.
0: Oui, comme des abeilles face à la lumière. Oui. Il est dit que c'est l'une des modalités qui ferait que nous sortions de ce cadre englobant, c'est le mépris de Dieu. C'est-à-dire, c'est ça le péché originel, rater le but. Mm-hmm. Et donc, rejeter Dieu comme créateur, comme sauveur. Et c'est cette réalité qui constitue le mépris de Dieu.
2: Et rejeter la grâce de Dieu, c'est aussi le mépriser. Parce qu'en fait, le texte nous dit bien, Dieu est... Et il est, Dieu est, et qu'il est grâce. Parce que Dieu est, et qu'il est grâce. Donc je peux m'appuyer sur ce fondement pour vivre cette grâce dans ma journée, dans ma vie de tous les jours. Donc si effectivement je regrette cette grâce parce que je veux tellement adopter une autre manière de vivre que je m'éloigne de oui. cette grâce qui m'est... C'est indispensable pour moi de vivre dans la grâce de Dieu, parce que sans cette grâce-là, je me fais Dieu par la même occasion. Parce que je pense pouvoir hériter le salut sans...
3: C'est l'évitation du jardin, voilà. Vous serez comme des dieux.
2: Exactement. Oui. Et donc ça, c'est mépriser Dieu. C'est mépriser Dieu et que de dire que je pourrais m'en sortir par des...
3: Indépendamment de Dieu.
2: Indépendamment de Dieu, de la grâce de Dieu.
3: Donc je n'ai pas besoin qu'il m'aide à respirer.
2: Tout à fait.
3: Il n'a pas besoin de maintenir l'univers en ordre.
2: Je peux faire des choses, voilà. Il y a des indulgences, il y a plein de choses que je peux faire. Oui. Et pour m'attribuer le salut par mes propres moyens. Et ça, c'est péché contre, c'est mépriser Dieu. Ça.
3: Alors, je ne sais même pas, Monique, si c'est s'attribuer le salut, mais c'est de vivre. C'est-à-dire de vivre, j'allais dire comme Conzeb Kouès, quoi. Tu cours à droite, à gauche. Et pour quelle finalité, quand Jésus disait que c'est-il un homme de gagner le monde s'il perdait son âme. Ouais. Donc, ça n'a pas de sens et vivre finalement dehors de cette de ce cadre englobant, c'est un non-sens. Parce que c'est le projet de Dieu et que tous les humains se saisissent de cette révélation de la grâce et parviennent à la vie éternelle. Alors, quand j'ai cherché, parce que le titre de la réflexion, c'est une recommandation à se distinguer. Et donc, j'ai cherché le sens dans le dictionnaire de distinguer, être ou se rendre distinct, différent, s'élever. Au-dessus des autres. Alors j'ai envie de dire au-dessus de la mêlée.
2: Ouais, c'est pas la prétention, hein. C'est
3: oui,
2: pas,
3: souvent c'est quand quelqu'un est distingué, il est.
2: On le méprise parfois, hein.
3: Parce on le pointe du doigt comme voilà. il est prétentieux, voilà. Etc. Mais il y a certainement une frontière qui est mince entre se distinguer et puis être arrogant ou prétentieux. Mais il s'agit bien là de se distinguer, c'est-à-dire de se mettre au-dessus de la mêlée. C'est d'avoir une autre vision de la vie, des relations, etc. Et j'aime cette idée que quand la Bible nous propose de nous distinguer.
2: Voilà.
3: Et nous trouvons beaucoup d'exemples dans le texte révélé de situations où Jésus lui-même s'est distingué. Alors j'ai pensé à un passage qu'on trouve dans le livre de Jean, chapitre 1er, à partir du verset 46 de mémoire, l'histoire de Nathanaël. Donc voici un homme qui est connu pour sa piété, etc. Et Philippe vient le voir, lui dit, tiens Nathanaël, on a trouvé celui dont parlent les Écritures, etc. Et Nathanaël fait une déclaration célèbre. Peut-il sortir quelque chose de beau de Nazareth?
2: Voilà.
3: Mais malgré tout, je pense que c'est un homme curieux, une curiosité peut-être bien placée. Il accepte de suivre Philippe. Quand il arrive auprès de Jésus, moi je suis, franchement, alors vous pardonnerez ce que je peux dire, j'adore la réponse de Jésus. Il dit, voici un homme pieux.
2: Tout à fait.
3: Voici un homme pieux. Alors que le bonhomme...
2: Et pourtant, il se cache. Et pourtant, il fait ça la nuit.
3: Le bonhomme vient de déclarer, d'insulter en quelque sorte Nazareth et tous ceux qui y habitent en disant, mais peut-il sortir? Et Jésus dit, voici un homme pieux. Ça veut dire que là, je trouve que Jésus se distingue par sa réponse face au mépris, face à l'arrogance, etc. Il est là et il voit ce qu'il y a de meilleur en Nathanaël au-delà des préjugés de Nathanaël, et ça c'est extraordinaire.
2: Et moi alors en disant cela, ça me ramène à un homme justement, et à la personne de David. Et je me dis que, et c'est ça, tu as dit, hein, tu as donné la réponse, c'est que Dieu voit le cœur, les motivations de notre cœur. Quand il dit de Nathanaël, voilà un homme pieux, eh bien il ne voit pas cet homme, l'homme. Il a dit ça à Philippe. Il a dit à Philippe, qu'est-ce qui peut sortir de bon? N'importe quoi. Famille, là, c'est pas Paniaïe qui peut sortir de bon. C'est pas bon.
3: Paniaïe
2: qui peut sortir de
3: bon.
2: Mais seulement Dieu, au-delà de ce que nous, les humains, qui ne voyons pas plus loin que le bout de notre nez, au-delà de ce que nous pouvons dire, Dieu voit. Dieu voit beaucoup plus loin que ça. Et c'est pour cette raison que quand on prend l'histoire de David, on voit que David, nous savons tous, et pour la plupart en tout cas, Et ce qu'a fait David avec Bathsheba, mmh. et cette femme, voilà, qui, oui. Qui l'a forcé à violenter, qui l'a violenté. Après le meurtre, il a fait tuer son mari. Et nous savons tout cela. Et c'est là où on Christophe a dit, j'adore la réponse de Jésus, mais moi, je suis émerveillée de voir l'étendue de la miséricorde, de la bonté, de l'amour de Dieu pour l'humain, qui se confesse, qui reconnaît qu'il a commis une faute. Et nous allons voir aujourd'hui avec les parents, on nous dit sortir du monde, mais justement, eh bien, peu importe ce que nous avons vécu avec nos propres parents, peu importe ce que nous aurions vécu avec nos enfants, il est possible que Dieu dise de nous, voilà une famille selon mon cœur. Parce que, et Dieu dit, pour revenir à David, Dieu dit, David a été un homme selon mon cœur et il a toujours été droit. David a fait tout ce que j'ai voulu. Donc voilà, je crois que c'est ça qu'il faut dire. Parce que l'homme regarde à ce qui frappe les yeux, tout ce que nous aurions commis comme faute, hein, si nous avons glissé, si... Mmh. Mais Dieu regarde au cœur, Dieu connaît mon cœur. Alors peu importe, si tu viens me dire quelque chose, dis, ou oh, sans forme, regardez qui m'a dit, eh bien moi je vais te dire, ben, oui, ok, ça c'est ce que tu vois. Mais moi ce qui m'intéresse, c'est de ce que Dieu voit dans mon cœur.
3: Dieu a la il dans sa toute puissance a la capacité à tout relever, mais tout il ne s'intéresse qu'à ceux qui élèvent.
1: Alors, donc la définition même de la grâce,
3: oui.
1: c'est quelque chose d'immérité.
3: Oui.

0: et la grâce nous a été révélée.
1: Oui.
0: Et cela nous permet, justement, parce que si on regarde tout ce qui tourne autour de nous, on serait amené à dire, où est Dieu? Que fait-il?
1: Mmh.
0: Et ça nous permet, justement, il nous dit, il nous permet de refuser les désirs terrestres et nous enseigne à refuser de mépriser Dieu. Parce que Dieu fait grâce à qui il veut et que
2: quand il veut où il veut.
0: Quand il veut où il veut. Et quand on regarde l'image de David, par rapport à tout ce que David a fait, et fait que nous, en tant qu'êtres humains, nous sommes amenés à nous arrêter sur ce que a fait David. Mm-hmm. Or, Dieu, il va plus que là et il dit, c'est un homme selon mon cœur.
1: Oui.
0: À quel moment, nous, en tant qu'êtres humains, nous pourrons justement juger comme cela? Parce qu'effectivement, on dirait que David, comme Nathan, qu'est-ce qu'il a dit?
1: Tu mérites la mort.
0: Il mérite la mort.
1: Dieu,
0: il dit, c'est un homme selon mon cœur. Donc, Dieu, il dit, non, il ne mérite pas la mort, puisque c'est quelqu'un de bien.
2: Voilà.
1: Là où souvent, je dirais que certains croyants chrétiens se trompent, c'est sur le fondement même de ce qui les distingue. Ce qui nous distingue, ce ne sont pas les richesses que nous pouvons accumuler.
0: Uh-huh.
1: Et d'ailleurs, les croyants sont loin d'être les en tête de peloton en ce qui concerne les richesses. D'accord? Riches des choses célestes, mais pauvres des choses de la terre. Donc, ce n'est pas ce qui nous distingue. La communauté que nous fréquentons, c'est pas ce qui nous distingue. Hein? C'est pas ce qui nous distingue.
2: Religion, c'est pas
1: la pratique religieuse que nous avons, c'est pas ce qui nous distingue. Et à travers l'exemple de Nathanaël, à travers l'exemple de David, nous voyons que nos motivations nous distinguent.
2: Alléluia.
1: Jésus dit, ce n'est pas ce qui rentre dans l'homme qui le suit, c'est ce qui sort de son cœur.
2: Et ce qu'il y a dans son cœur.
1: Voilà.
2: Qui
1: l'entretient. Mm-hmm. Et donc, ce sont nos motivations qui nous distinguent.
0: Mm-hmm.
1: Et donc, nous sommes, comme Monique, émerveillés par David.
0: Mm-hmm.
1: Il a fait quelque chose. Il a fait tuer Uri. C'est un assassin.
0: Oui.
1: Alors, pardonnez-nous ce matin.
2: Machiavélique.
1: Peut-être qu'on nous a pas souvent présenté les choses ainsi, mais David a violenté Bathsheba. Il ne s'est pas contenté de ça. Il a fait assassiner Uri. Mais Dieu, à la fin, dit, voilà, c'est un homme.
2: Selon mon cœur.
1: Voilà, il a tout fait bien.
2: Tout à fait.
1: Et donc, mais nous apprécions la capacité de David, non pas à se justifier. Quand Nathan lui dit, tu es cet homme-là, il aurait pu lui couper la tête, c'est lui le roi.
2: Tout à fait.
1: Mais il s'humilie, il prend le sac et la cendre. D'accord?
2: Il aurait pu dire.
1: Il aurait pu le jeter, comme d'autres ont fait avec les prophètes, et jeter la clé quelque part. Il s'humilie et il assume. Et chers amis, j'aime à rappeler que David a prononcé sa propre condamnation parce qu'il dit, cet homme rendra 4 brebis pour celle qu'il a prise et il a perdu 4 enfants. Et donc...
2: Le sang n'a pas cessé de couler dans sa famille.
1: Oui, parce que Dieu nous pardonne, mais il ne peut pas limiter les conséquences de nos actes. Et maintenant, je pense aussi à l'exemple du Samaritain, qui est un exemple de distinction. C'est-à-dire que les pharisiens et les lévites ont fait leur chemin.
2: Ils ont rejeté, tout à fait.
1: Et lui, il s'arrête et il se penche sur la situation de cet homme. Et donc, Jésus est le Samaritain.
2: Hein?
1: C'est Jésus le bon Samaritain. N'oublions pas cela. Mais nous sommes invités, puisque c'est une recommandation à se distinguer, à nous inscrire dans la même démarche que Jésus, à nous arrêter, à nous pencher lorsque nous faisons face
2: à des difficultés,
1: à la détresse,
2: des difficultés, parce qu'on parle de l'adolescent dans l'éducation.
1: Et c'est ça qui nous distingue.
2: Oui, parce que n'oublions pas que Dieu ne nous abandonne jamais. Mmh. Et j'ai pour exemple, effectivement, disant cela, il y a quelque chose qui me vient. Caïn a tué son frère. Quand il part, Dieu dit qu'il met une marque sur son front, que celui qui le trouve ne le tue pas.
1: Mmh.
2: Vous vous rendez compte?
1: Oui.
2: Hein?
1: Il
2: Alors
1: a
2: que
1: distingué.
2: Si c'est. Oui.

0: aujourd'hui une distinction. Quand quelqu'un commet un crime, on fait une battue pour trouver l'assassin, enfin la personne qui a parfois. On va même payer pour trouver l'assassin
1: dans certains pays.
0: Oui. Donc du coup, alors que Dieu, il ne fait pas ça. Il nous protège. Il nous distingue de tout ce que on pourrait. Parce que nous jugeons selon les faits. Mais Dieu juge selon. On n'a pas à chercher à savoir pour quelle raison. Mais Dieu est grâce. C'est ce que je viens de dire. Dieu est grâce.
2: Et juste, tu viens de dire quelque chose, l'histoire du bon samaritain. Dans le texte, il n'est pas marqué bon samaritain. Il est marqué un samaritain. Parce qu'on justifie le fait que un samaritain.
0: Il n'est pas bon.
2: Il n'est pas bon. Il est mauvais.
1: Oui.
2: Et celui-là, on dit qu'il est au-dessus du lot, c'est un bon samaritain.
0: Il se distingue. Il se distingue des samaritains. C'est vrai,
2: en plus.
1: Il s'élève. Alors, nous avons pour habitude. En fait, c'est le modèle que entre guillemets, hein, les croyants comprendront l'expression, que le monde propose de nous distinguer par nos toilettes. Hein, nous sommes distingués, nous sommes bien mis, élégants.
0: Voilà une femme.
1: Mais Jésus disait au sujet des pharisiens, ils aiment à se promener avec de longues robes. Ils étaient bien mis comme nous. Clinquants. Ils avaient de beaux tissus, certainement de la soie ou du coton ou du lin, je ne sais pas.
0: Dieu voit ce qui est en dessous.
1: Mais Jésus disait, regardez-les. D'accord. Ils aiment à se distingué par. Il prie sous les trottoirs dans le coin des rues pour se montrer des hommes. Mais leur cœur, hypocrite et plein de rapines.
0: Voilà. Attention que nous ne fassions pas partie de cette distinction.
1: Oui, parce qu'il y en a deux finalement. Il y a une distinction qui correspond, je veux dire, à
0: la compréhension de l'homme
1: à l'exemple que le Christ nous a laissé. Et puis, le monde propose, en tout cas, la société propose d'une autre manière. Manière de se distinguer. On se distingue par sa réussite, on se distingue par c'est l'accumulation de biens, on se distingue par le sport, etc. Tout cela est honorable. Cependant, il n'y en a que certaines qui sont de valeur céleste. C'est se distinguer par ses modifications. Heureux ceux qui ont le cœur pur, car ils verront Dieu. D'accord. Et nous distinguons donc par, non pas ce qui frappe les regards, mais ce qui est caché, ce qui est caché, qui est de grand prix. Et donc, c'est en cela que l'apôtre, à titre et à nous ce matin, nous invite à une recommandation, à nous distinguer. Et pour terminer, c'est vrai que je trouve ça, chers amis, tellement beau, on pourrait en parler.
0: Pourrait aller,
1: mais nous avons encore l'exemple de Naomi et de Ruth, de Boaz. Comment Naomi se distingue par sa volonté, sa rage de vivre, sa pulsion de vie. Comment Ruth, je veux dire, se distingue par sa confiance. Elle associe sa vie à celle de sa belle-mère.
0: Voilà.
1: Et comment Boaz, un homme riche, se met à hauteur de vie de Ruth.
0: Et c'est vrai que c'est pas dans le fait, dans les faits et dans le faire de Naomi, on la voit comme une entremetteuse qui envoie Ruth à se retrouver à la place d'une prostituée au pied de Boaz. Elle lui dit couche-toi là, touche ses pieds, etc. etc. Aujourd'hui, je dirais que mais c'est quoi ça encore? Mais c'est pas ce que Dieu voit. La force, la détermination de Naomi justement est de perpétuer. D'ailleurs, parce qu'elle a voulu au départ dire à sa belle-fille non, va vers ton. Elle a dit non, sa belle-fille a dit non, je reste là. Mais on voit tellement que c'est quelque chose qui vient de Dieu. Eh bien, l'histoire nous dit que nous retrouvons Ruth.
1: Dans la généalogie de Jésus.
0: Nous retrouvons David qui est le petit-fils de mais en tout cas dans la lignée nous retrouvons ces personnes-là. Donc alors que nous, peut-être que nous sommes encore là aujourd'hui à dire que Madame Tala c'est un prostitué, on peut pas changer, ça a été fait. Et sa belle-mère, il a encouragé et nous sommes très forts là-dedans. Nous sommes très forts pour garder les gens là où ils ont péché, là où ils ont failli, là où ils sont dans le caniveau, là où ils sont tombés. Nous aimons les garder là, tout en prêchant le contraire.
1: Et donc, chers amis, ces exemples, qu'il s'agisse de Nathanaël, du Samaritain, de Ruth, Naomi, Boaz.

0: J'ai pas l'impression que c'est le sujet.
1: Intéresse Dieu. Voilà.
0: J'ai pas la prétention de savoir ce qui intéresse Dieu.
1: Oui, oui.
0: Mais j'ai envie de dire que, à travers la parole révélée qu'il nous a laissée, il nous donne des exemples de distinction.
1: Tout à fait.
0: Et c'est vers cela que nous devons poindre.
1: Mais il dit aussi, que vous serez la tête et non la queue. C'est ça. Et ça veut pas, ça vient nous dire quoi? Qu'il y a à se distinguer pour ne pas être
0: La queue.
1: Ouais, toute la queue.
0: Dans le livre de Pierre, chapitre 2, 1 Pierre 2, verset 12, il est dit, quand les hommes verront votre manière de vivre,
1: il accepte, quand l'esprit viendra les visiter
0: ils donneront gloire à Dieu.
1: Alléluia.
0: Quand les hommes verront votre manière de vivre, votre distinction,
1: ils s'approcheront de plus près de votre vie.
0: Je vous dis, j'ai des frissons parce qu'il y a encore une déclaration dans le livre de Zacharie. Chers amis, notez ce passage parce qu'il est extraordinaire. Zacharie 8, le verset 23, où il est dit que des hommes se sont agrippés au port des robes des juifs parce qu'ils ont dit emmenez-nous avec vous parce que nous avons vu comment vous vivez, nous voulons profiter de cela aussi, emmenez-nous avec vous parce que nous avons vu comment vous vivez. Et donc voilà, nous distinguer, c'est ouvrir la porte du ciel à ceux qui nous regardent.
1: Merci beaucoup.
0: N'est-ce pas?
1: C'est vrai, c'est un challenge, de toute façon, nous allons en tout cas essayer de nous distinguer. Essayer d'adopter, on dit, mais bon.
0: Oui, mais nous ne sommes pas seuls.
1: Nous ne sommes pas seuls.
0: Je vous laisse notre consolateur qui vous montrera le chemin de la distinction.
2: Je vais finir justement avec le verset 14 jusqu'à 15 qui dit, il s'est donné lui-même pour nous délivrer de tout mal et faire de nous un peuple purifié qui lui appartienne, zélé pour accomplir ce qui est bien.
1: Une belle conclusion, en tout cas.
0: J'aurais été à l'église.
1: Amen.
0: On va faire les audacieux. Merci, Firmin. Donc voilà, c'est ainsi que nous clôturons, chers amis, cette réflexion et puis toutes celles que nous avons eues pendant cette saison. Et franchement, je ne sais pas pour vous, mais nous, chaque fois que nous ouvrons cette parole révélée, nous nous délectons. Voilà.
1: Et moi, je voulais juste vous dire que je vous invite à ne rien craindre. Ne craignez pas la bouche de l'homme dans laquelle va sortir des choses qui pourraient nous nuire ou nous tuer aussi. Mais regardez comment l'amour de Dieu se manifeste dans notre vie. Et son amour, on ne peut même pas le mesurer. Ni la profondeur, ni la hauteur, ni rien. Il nous aime. Il nous aime. Et là où nous ne pouvons pas arriver, là où il est, nous sommes incapables de mettre les pieds, eh bien lui, il va nous faire grâce. Ne nous inquiétons pas.
0: Eh bien, merci vraiment pour ces paroles qui sont comme des pommes
1: sur des
0: ciselures
1: d'argent.
0: Ok. Alors, nous avons donc dans les sessions précédentes parlé de l'adolescent qui vit un entre-deux. Cette période de l'adolescence qui place le jeune fille comme jeune garçon, dans un entre-deux. Et donc, l'adolescence est révélatrice des relations instituées avec l'enfant dès la plus petite enfance. Elle met en évidence la qualité des soins donnés à l'enfant, bons ou défaillants d'abord. Et donc, nous l'avons dit, être adolescent, c'est être dans un entre-deux, une ambivalence. Donc l'adolescent s'interroge
1: beaucoup,
0: Monique précise beaucoup, sur son identité sexuelle, sur le genre, sur le désir, sur les fantasmes. Et donc, ça se voit pas, ils auraient pu avoir aussi des cheveux blancs.
1: Mais ils en ont, autre part, on les voit pas.
0: Oui. Et les parents, non, aussi.
1: Oui, tout à fait.
0: Alors, nous souhaitons souligner quelques aspects

0: de cette entre-deux. L'adolescent ne supporte pas les situations floues. Hein, pendant cette période, il attend que ses parents soient clairs, soient cohérents. Il peut pas accepter ce qui est flou. Donc, il va venir nous bousculer et nous demander de nous remanier. Mm-hmm. Hein, parce qu'il ne peut pas accepter ce qui est flou.
1: C'est pour cela que par l'attitude cache, ils sont cachés. Hein, ils disent des choses, alors on appelle ça manque de respect.
0: Oui, oui.
1: Mais ils disent des choses que nous ne nous attendons pas à entendre parce que ce sont nos enfants.
0: Ça vient nous bousculer.
1: Ça vient nous bousculer. Mm-hmm. Beaucoup, hein.
0: Parce que ce flou crée une forme d'insécurité, mm-hmm. d'accord, dans leur construction. Alors, il ne reçoit pas et il refuse qu'on lui offre un monde de bisounours. Mm-hmm. D'accord, qu'on soit déconnecté. Un monde de bisounours, c'est mm-hmm. un monde qui est déconnecté de la réalité. Mm-hmm. D'accord. Et donc, au-delà des conflits, des disputes des parents, il apprend en voyant qu'on se réconcilie. Ça veut dire que lorsque dans la maison les relations sont lisses, mm-hmm. alors ceux qui ne le savent pas diraient ah voilà c'est une famille, les choses oui. ils sont bien tranquilles, il n'y a pas une tête qui dépasse, il n'y a rien.
1: Jusqu'au jour où...
0: C'est une mort lente. Hein.
1: Oui, c'est
0: hein?
1: jusqu'au jour où l'adolescent explose, où mm-hmm. l'un des conjoints dit bon ça y est, il dit qu'est-ce que tu fais? Je m'en vais.
0: Mais
1: parce
0: oui.
1: Parce que voilà, on n'a pas.
0: La pulsion de vie a été plus forte que la pulsion de mort. Et voilà, donc, juste une petite parenthèse, chers amis. Hein, dans le foyer, ce n'est pas. Les époux Tinas pourront témoigner. Hein, ce n'est pas parce qu'il n'y a pas de conflit que c'est. On file le bonheur parfait.
1: Voilà. Osons accueillir le conflit. Asseyons-nous. Et posons le problème, creusons le problème et bouclons le problème.
0: Ouais. Jusqu'à maintenant, bon, je peux vous le dire, j'ai pas pris de coup de bâton, j'ai pas eu à faire le médiateur parce qu'il règle un conflit. Mais je suis témoin, je suis là, j'observe, je m'amuse de cela, je m'étonne de cela, mais j'ai pas pris de coup de bâton. Bon, peut-être que le bâton, c'est pour plus tard.
1: C'est pour plus tard. On est encore jeune.
0: Ok.
1: Voilà.
0: Alors, une chose importante aussi, c'est que l'adolescent, il déteste l'injustice.
1: Ah là là là là là là. Si vous voulez vraiment vous confronter à. Ou bien rentrer en guerre.
0: À une furie avec
1: votre adolescent, eh bien, c'est d'être injuste avec lui. Parce que ce que nous croyons être juste, c'est juste une idée que nous avons. Du respect que nous attendons de notre enfant. Mm-hmm. Nous dit, c'est moi qui papa. Hein? Mm-hmm. C'est moi qui maman, c'est moi qui papa. Donc du coup, on attend à ce que le jeune, il baisse les chines, il courbe mm-hmm. les chines, comme on dit.
0: Oui.
1: Ou bien qu'il... Mais on ne discute pas, on ne lui dit pas les raisons du non. Quand on lui dit non, on ne lui explique pas. Quand on est en colère parce qu'on lui avait dit de rentrer à 10h et qu'il rentre à minuit, mm-hmm. on casse la chaise sous sa tête ou on l'enferme dehors. On ne lui explique pas ce qui nous arrive vraiment.
0: Oui.
1: Pourquoi je suis si en colère? Est-ce qu'on lui dit pourquoi on est si en colère?
0: C'est ça.
2: Parce que justement, on a tendance à employer la colère, alors que là, c'était pas la colère qu'il fallait employer,
0: oui,
2: c'est la peur.
0: C'est la peur.
2: Voilà. Lui dire, voilà, tu es sorti, ou voilà, regarde l'heure qu'il est, tu n'es pas rentré. Alors, quand on regarde tout ce qui se passe dehors, eh bien, à ce moment-là, il aurait peut-être compris, justement, qu'on s'inquiète.
0: Oui,
1: et
0: c'est ça
1: lui aurait fait énormément réfléchir.
2: Alors voilà. Que quand on se met en colère, la colère vient dire une injustice. Or, il n'y a pas d'injustice là, c'est pas une injustice qu'on va traiter. Donc, ce qu'il aurait fallu, c'est lui parler de notre peur. Et à ce moment-là, il nous entendra. Pourquoi? Parce que le jeune adolescent, il est très philosophe.
0: Mm-hmm. Oui, bien sûr.
2: Il est très philosophe.
0: Idéaliste.
1: Il est attaché aussi à ses parents.
0: Oui.
1: Hein? Mm-hmm. Ah oui.
0: Mm-hmm. Oui, mais encore aurait-il fallu, n'est-ce pas, hein, mm-hmm. comme dit l'autre, mm-hmm. Que nous eussions
1: Mon Dieu. On est parti.
0: On est suspendu là. Hein. Je ne sais pas si on va pouvoir atterrir.
1: On va redescendre.
0: Je ne sais pas si on
1: va pouvoir. Les auditeurs ont besoin de nous entendre.
0: Oui. Mais en tout cas.
1: Descendu,
0: qu'il aurait fallu que les parents aient appris justement à parler de leurs émotions
2: et de ne pas provoquer les émotions. C'est-à-dire que chaque émotion
1: dit quelque chose, accompagne une situation.
2: Parce que quand on se met en colère, on voit quelqu'un en colère, on va venir justement pour essayer justement de le calmer. Or, la colère, c'est pas ça. La colère vient d'une injustice. Alors que si c'est la peur, eh bien effectivement, on va venir justement consoler l'autre et puis lui dire bon ben tu as peur,
1: je suis là, etc.
2: Une consolation. Okay. Alors que la colère ne demande pas la même chose.
0: Très bien. Je profite parce que c'est la dernière pour rappeler que la colère a mauvaise presse parce que il y a un enseignement, on va dire. Le français, la traduction française, les mots en français ne donnent pas toute la palette qui se cache dans le mot colère. Donc, la colère dont nous parlons là, c'est la colère orgueille. Une colère qui dit l'injustice, mais
1: qui ne se fait pas justice.
0: Qui n'utilise pas la violence comme modalité. Et donc, contrairement à la colère Timos.
2: Oui, voilà. Qu'est-ce qui se passe justement quand on a une colère et puis qu'on la retient. Et bien qu'est-ce qui se passe? À un certain moment ça explose et ce qu'on a peur de la colère ce sont les réactions qui y a avec. Alors que si ma colère je la sors au bon moment,
1: on l'a dit au bon moment,
2: et bien effectivement il n'y a pas de réaction violente parce que c'est la violence qu'on a peur, c'est pas de la colère, c'est pas le fait de dire quelque chose m'a blessé, quelque chose m'a fait du mal, mais c'est les actions ce qui l'accompagne.
0: Et puis c'est une manière de rappeler mon humanité, de demander le respect de mon humanité, de respect de mes opinions, le respect de mes choix. Et c'est à travers justement cette colère, je dis tout cela. Je dis aussi ce qui m'a fait mal.
1: Tu as raison de parler d'humanisation, parce que en fait, moi si je en disant à mon enfant que d'ailleurs Marie nous a donné l'exemple. Elle a dit que nous as-tu fait? Ton père et moi nous étions inquiets. Ils ont parlé de leur inquiétude. Elle a dit nous étions inquiets. Il peut casser 3 jours. C'est pas un jour, c'est 3 jours de fugue. Alors, je ne vais pas dire comme il y avait une émission, effectivement, on cherchait les enfants disparus, et puis quand on retrouvait l'enfant, on dit reviens, je vais te donner la paire de chaussures que tu voulais, et tu auras la moto que tu voulais, etc., etc. Mais c'est pas une carotte, tu sais pas, c'est pas ça.
0: Oui, c'est pas une croyance.
1: Oui, voilà.
0: Une croyance.
1: Non, c'est pas du tout ça. Mais ce que nous sommes appelés à faire, c'est à dire, comme Firmin l'a dit, c'est que Christophe, c'est que de dire et de parler de nos émotions, de ne pas troquer, changer nos émotions contre une autre. Si j'ai peur, je dis que j'ai peur. N'ayez pas votre enfant, vous n'allez pas vous disqualifier devant votre enfant en disant, tu sais que nous avons eu très peur, ça va parce que j'ai peur pour toi. Et lui, il va se dire.
0: Et nos fragilités nous grandissent.
1: Mais oui.
0: On n'est pas tout puissant.
2: Mais ça ramène justement à donner positionner la colère comme étant quelque chose de négatif parce que on ne l'a pas employé là où il fallait. Alors parce que toutes les émotions sont positives.
0: Absolument.
1: On verra ça parce qu'un jour on parlera des émotions parce que c'est un vaste sujet aussi.
0: Ah là là, il y a des choses.
1: Ah oui, non mais voilà.
0: On se dit, mais pourquoi il a fait les choses aussi compliquées?
1: Voilà. Il nous a mis là et nous sommes jeunes. Alors on va travailler.
0: On a le temps. Alors, les parents oublient souvent, enfin en tout cas dans leur relation avec leur adolescent, qu'ils ont été eux-mêmes jeunes. Lorsque les choses arrivent, on oublie, et parfois certains peuvent pouvoir témoigner, ils ont fait pire.
2: Quelquefois on entend les enfants qui disent, grand-mère, dis-nous comment elle était maman ou bien comment il était papa quand il était jeune, quand il avait mon âge.
0: On la ramène pas là.
1: Parce que parfois les grands-mères n'osent pas dire la vérité parce que les pères ont les gros yeux, tu sais, s'ils sont là, t'as pas intérêt de parler de moi.
0: Bon, comme j'ai coutume de dire, glissons.
1: Comme disait mon père.
0: Alors, Il voudrait que leur enfant soit des saints, sages comme des images. Par contre, si ce sont des images, on peut en faire ce qu'on veut. Mais est-ce que c'est l'objectif?
1: Justement, ce ne sont pas des objets comme dans autour de l'esclavage.
0: C'est ça. Voilà. Alors, quand on les maintient, on parle des adolescents dans une forme d'inhibition, on les empêche, on freine le processus d'individuation, c'est-à-dire on les empêche de grandir.
1: Et c'est vrai qu'on les garde, parce que j'entends même des mères appeler leur grand gaillard, je dis même pas grand gaillard, leurs adultes, ils sont mariés parfois. Parfois, il a dit, alors, bonne nouvelle, Ishmael, mais parfois on les appelle bébé, alors parfois on passe le relais à la femme qui l'appelle bébé, alors si je peux vous dire, n'appelez pas vos maris bébé, ne les appelez pas poussins, parce qu'ils ne cocottent pas, c'est pas des poussins, c'est pas des bébés, parce qu'ils vont se coucher, vous demander de mettre la couche. Bon, à la période de la fusion, vous allez peut-être lui mettre la couche, peut-être, parce que vous êtes dans la fusion, et puis les hormones sont là distillées, mais une fois qu'ils sont sortis de la fusion,
0: Alors c'est vrai que j'entends, j'ai des amis qui s'échangent ces petits mots doux comme ça, bébé. Et donc quand on a des bébés, il faut accepter de mettre des couches d'en prendre soin. Bébé il fait rien de lui-même. Il faut pas s'étonner derrière que.
1: Mais là où c'est pire, mon cher Christophe, c'est que le cerveau ne voit pas. Que quand je dis bébé, que Christophe c'est un grand gaillard de 50 ans. Mais il entend que je parle à un bébé. C'est ça, le cerveau ne voit pas, il entend. Alors faites attention.
0: C'est charmant, c'est doucereux.
1: C'est doucereux, n'allez pas vous contenter.
0: C'est un piège. C'est un piège, méfiez-vous.
1: C'est pas un bébé. Et c'est pas un chaton non plus. appelez-moi chaton. Mon petit canard, vous savez, quand il va commencer à faire coin-coin, vous allez dire non, mais qu'est-ce qui t'arrive, c'est du n'importe quoi.
0: Parfois on creuse ou on scie la bouche sur laquelle on s'assoit.
1: Tout à fait.
0: Alors, juste avant la pause, nous allons, j'avais envie de dire, attaquer cet aspect-là, comment gérer les provocations. Et donc, dans la relation avec les adolescents, il y a des crispations qui arrivent, des moments de tension. Et dans ces tensions, parfois, elles subviennent suite à une provocation. Et donc, alors, comment on fait, Monique Firmin, quand notre adolescent nous provoque, et surtout que le bonhomme a mangé beaucoup de céréales et qu'il fait 1m90, il pèse 95 kilos, et puis que nous t'aider d'obodier le tekaba mon hauteur, on mesure 1m67.
1: Oui, parce que c'est pas des nains, alors donc il faut, alors chers parents, évitez à tout prix la surenchère. Parce que le jeune il vient vous attaquer parce qu'il vous fait du rentre dedans, tout en vous respectant, parce que vous savez que quand les jeunes sont sous influence, ils peuvent vous boxer, vous taper. Mais un jeune, quand il vous provoque, c'est un passage obligé, j'ai envie de dire. Il a ça en lui parce qu'il veut, si vous voulez, devenir adulte. Il faut qu'il tue. D'une manière symbolique, le père. Alors donc, il va venir vous provoquer. Et alors, à vous de ne pas surenchérir. Abandonnez cette idée que vous aurez ou que vous avez, et de convaincre votre enfant qu'il faut qu'il vous respecte et qu'il apprenne à respecter. Oui, voilà, ma maison, c'est ma maison. Ça ne vous emmène nulle part. Vous aurez un adolescent qui va rester, vous l'empêchez, vous l'empêchez de grandir. Il y a ce processus d'individuation qui va venir.
0: En gros, c'est pas un combat de coq, quoi.
1: C'est pas un combat de coq, parce qu'on peut pas dire, papa, tes éponts là sont déjà presque
0: tombés.
1: Exactement.
0: Tu as déjà perdu quelques plumes.
1: Tout à fait. Donc, n'essayez pas. N'hésitez pas à le renvoyer à lui-même pour lui permettre de mûrir sa réflexion. Réfléchis un petit peu. Oui, quand tu me dis ça, qu'est-ce que tu veux me dire? Alors, peut-être qu'il faut que tu réfléchisses, parce que moi, je veux bien t'entendre. Je veux bien que tu me donnes, effectivement, des explications par rapport à ça ou par rapport à ça, ou que tu m'expliques. Peut-être que je ne sais pas. Mais nous, on ne veut pas le faire. Parce qu'on se dit que c'est moi qui papa, moi qu'on a tout le bagaille. Alors que parfois, c'est nous qui méritons à l'école. Hein. Je dis ça. Hein. Alors, donc il faut chercher toujours à valoriser votre enfant, à lui proposer des défis. Parce qu'ils ont besoin de ça. Et dans notre culture, aux Antilles en tout cas, je réalise qu'il y a beaucoup de jeunes qui manquent justement. On ne leur a pas donné de se donner des défis, et on ne les a pas poussés à réfléchir, à entreprendre. Hein. Et donc on a tous les 100 mètres, on a...

0: quelques jeunes qui sont assis là, effectivement, qui boivent et puis qui attendent
1: le soleil se couche.
0: Et puis eux aussi attendent le RSA pour retrouver ce qu'on leur donne pour acheter de. Alors bon, effectivement, bon, j'espère qu'on va évoluer là-dessus pour trouver des solutions à ces jeunes. Il faut alors troquer le contrôle contre l'évaluation. Il faut au lieu de vouloir le contrôler, il y a des parents qui arrivent au mai. Moi, dans le cadre de mon métier, j'ai des adultes qui viennent, qui me disent que ils sont arrivés au mai un jour avec leurs parents. Ils boxaient, ils boxaient, ils giflaient. Et moi, je dis que non, même un enfant, on ne gifle pas un enfant, on lui parle. On l'assoit et on lui dit, voilà, on va discuter, on va. C'est ce que Dieu nous dit d'ailleurs, venez, discutons. Donc,
1: dans un sens.
0: Voilà. Eh bien oui, évitez le dénigrement et les attaques personnelles. Évitez, ou sans vacabond, sans chez moi, j'ai reçu un homme qui me dit qu'il a 35 ans. Il vient chercher de l'aide parce qu'il ne sait plus comment faire. Son père l'a traité de chien. Wow. Son père l'a traité de chien. Et pire encore, c'est que son père lui a dit, pas ici, pas la maman, devant sa mère. Son père, alors je le dis comme ça pour que les gens qui comprennent, bon, comprennent. Oui, oui. Mais il a injurié son fils. Il a maltraité. Il a dit espèce de chien. Donc il me dit, mais madame, ça voudrait dire que si je suis un chien, ma mère c'est une chienne. Et que mon père c'est un chien, mon frère aussi c'est un chien. Ça va loin. Hein? Ça va très très loin. Donc du coup, évitez le dénigrement et les attaques personnelles. Maintenez le dialogue à tout prix avec votre adolescent. Ne vous donnez pas. N'allez pas sur ce terrain-là. Oui. Vous allez perdre au change.
2: Oui, hein? Absolument. Parce qu'effectivement, justement, quand on vient aux mains, justement, c'est parce qu'on a. Il nous manque des mots. C'est l'absence de mots qui fait qu'on va taper. Alors qu'il faut.
0: Dialoguer.
2: Faciliter le dialogue. Et le dialogue, c'est avec des mots.
1: C'est ça, la communication.
2: La communication. Il faut rétablir la communication. Ouais. Donc, la Bible dit, parents...
0: N'irritez pas
2: vos enfants. Parce que très souvent, nous pensons que nous avons l'autorité sur l'enfant.
0: C'est de l'autoritarisme, c'est
2: ouais.
0: pas...
2: Oui. Et à travers cette autorité, nous pensons que nous avons droit...
1: Alors nous voulons dominer.
0: Dominer
1: l'enfant.
0: Voilà. Par un autoritarisme.
1: Alors que c'est un être qui profite de la grâce de Dieu aussi.
0: Oui.
1: Et donc, nous n'avons pas à le dominer, simplement à l'accompagner, lui donner un cadre. Alors, il y a des auditeurs qui sont en ligne. Nous sommes arrivés à la pause, chers auditeurs. Donc, soit vous patientez ou vous nous rappelez juste après la pause. Et c'est avec plaisir que nous vous donnerons accès à l'antenne. Et donc, firmé pour l'heure, je propose que nous profitions de ce beau chant, comme j'ai coutume de dire, de cette douceur musicale que va nous proposer Alex. Et on se retrouve tout à l'heure, dans 3-4 minutes, pour reprendre nos échanges. Donc le chant que nous vous proposons ce matin, c'est Fidèle avec Ruth Kimongoli.

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1: 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Il est 9h. Bonne matinée. 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

0: sommes de retour dans votre émission Vive en Abondance qui officie pour la dernière fois cette saison. Et donc, vraiment, nous voulons rappeler tout notre plaisir. Nous avons, comme dirait Monique, nous avons kiffé, n'est-ce pas, de partager ces moments à l'antenne et de se retrouver là dans le cadre de cette émission. Et donc, je rappelle effectivement que les auditeurs peuvent nous joindre au 0796-72-82-51. Et nous avons quelqu'un avec nous. Allô?
1: Oui, bonjour.
0: Bonjour. C'est Marie-Chantal.
1: Marie-Chantal.
0: Ah, bonjour, voix claire, distinguée.
2: Ça nous manquait, hein, je ne t'avais pas entendu depuis longtemps.
0: Bonjour Marie-Chantal.
1: Oui, alors, bienvenue. Juste pour vous faire un coucou. Et puis, pour vous dire que Berthier s'est tout fait de rire. Hein.
0: Ah bon?
1: Avec ce que disait Monique en disant, ouais, mon petit chat, faut pas...
0: Ah oui, oui.
1: C'est un peu les autres, mon petit chat, là. Alors, depuis un moment, il rit de tout ce qu'elle dit.
0: Ok.
1: Et puis, mais il faut savoir que j'ai connu un pasteur qui restait longtemps avec nous, avec sa femme. Elle était très, très gentille. Eh bien, il l'appelait mon petit chat et elle l'appelait... il l'appelait chaton et elle lui donnait un autre petit nom aussi. Mm-hmm. Et ils ont fait ça à sa mort. Et puis, il y a plein de personnes qui font ça avec des petits noms. C'est pas pour dire pour des diminutifs de noms, hein, mais des petits noms d'animaux, de bébés. Bon, quand le bébé prend des griffes de lion, ça change, mais bon. Et puis, je voulais dire à Monique, tu sais, on avait notre plus grand garçon, il passait par le Vilix pour aller au Macumba. Mm-hmm. Et parce qu'on avait une maison en étage, et dans sa chambre, il y avait un Vilix. Mmh. Et bien, comment dire, alors son papa lui a fait signer un papier, il a je ne ferai, etc., etc. Et puis, Berthier lui a dit de signer. Il a signé, mais il n'a jamais respecté. Alors, et Berthier lui dit, tu es sincère comme c'est ça. Il lui dit, oui, je suis sincère, mais en fait...
0: Il ne peut pas tenir cet engagement.
1: Ouais.
0: C'est un contrat de confiance. Et on va en parler tout à l'heure. Comment gérer les sorties?
1: Et puis, il y avait plein de... Et puis de jeunes qui étaient dans l'église eux-mêmes qui venaient avec tout ça. Alors donc, ils allaient bien Macumba. On avait un autre qui prenait... J'achetais de très, très belles chemises à Berthier. Il mettait les plus belles chemises pour aller Macumba.
2: Mais c'est gentil, papa devait être fier, hein? Ça vous a dit qu'il avait beaucoup.
0: Il avait beaucoup.
1: On lisait tout le temps des enfants. Mais on n'a pas eu, comment dire, on n'a pas eu quatre garçons, les trois d'autres, on n'a pas eu de problème du tout, comment on appelle ça, d'adolescence avec les enfants. Quand ils faisaient un truc, ils venaient nous raconter. Mais oui, on avait un jour spécial pour raconter tout ça.
0: Bon. Ok, eh bien, merci beaucoup, okay, merci. Marie-Chantal, pour
2: c'est une
0: ce partage.
2: C'est, oui, c'est, voilà.
1: Bonnes vacances.
0: Merci.
2: Merci beaucoup.
0: Carrément, et prochainement,
2: voilà.
0: Sur les antennes d'Espérance FM.
2: À bientôt.
0: Ok, à bientôt.
2: Je remercie, nous remercions Chantal, parce que c'est une manière de se distinguer dans l'éducation que nous avons avec notre adolescent. Donc, chacun va le faire à sa manière, mais la forme va changer, mais le fond va rester le même. Voilà.
0: Absolument. Et ce que Berthier, l'époux, a mis en place, hein, c'était un cadre éducatif, voilà. Un contrat de confiance. Mm-hmm. Hein, mais parfois, ce que on est pour... Il y a un peu de méconnaissance, c'est-à-dire que le cadre doit évoluer.
2: Voilà, hein,
0: il n'est pas figé.
2: Voilà.
0: Il doit s'adapter, il doit évoluer en fonction du jeune lui-même qui grandit et puis de nous-mêmes aussi.
2: Mais oui, Dieu nous a donné aussi un cadre. Est-ce qu'on reste dedans? Mais même si on sort, on va retomber dans la grâce dont on a parlé en préambule.
0: Okay. Alors, nous avons un nouvel auditeur ou une auditrice. Allô?
3: Allô, Taïfo?
0: Oui, présent pour la soupe.
3: présent pour la soupe. Ah, tu as apporté de la soupe, j'ai dit, il faut apporter pour moi ici, à
2: Poirier. Oui, oui, on va le faire.
3: Oui, tu m'as dit présent pour la soupe.
0: Oui, absent pour la corvée.
3: À Poirier, là où je suis, chez ma mère.
2: Oui, oui.
0: Pourquoi pas?
2: Ne donne pas ton adresse.
3: Le plateau.
0: Oui, ça va. Merci. On est au chaud. C'est Alex qui est à la tête.
3: Alex, alors tu m'as même pas répondu, alors c'est passé comme ça, l'antenne à l'eau.
0: Oui, oui, tu as vu, tu as un accès direct. Hein, ça c'est. Tu es une VIP.
3: Ah, qui ça?
0: Ah oui, parce que voilà, il y a des contraintes techniques. Ça veut dire que quand ça clignote, il faut aller droit au but.
2: Ouais, vas-y.
0: Il faut mettre à l'antenne, parce que voilà.
3: Ouais, eh bien merci.
0: Voilà, Alex te souhaite une bonne journée, bon courage. Voilà, il est vigilant. Voilà, il t'a donné un accès VIP.
3: Aïe, aïe, aïe, mes amis, merci Alex.
0: Voilà.
3: Vous allez bien?
2: Grâce à Dieu, ça va.
3: La famille, les enfants, les petits-enfants.
2: Tout le monde va comme Dieu veut.
3: Et Fantaïfon, Nadia, et puis les vieux, et puis les nids.
0: Ça va, donc, merci.
3: J'ai pas dit de leur dire bonjour pour moi. Est-ce que tu leur dis bonjour pour moi, les filles?
0: Oui, sur toutes les fois que tu l'as dit, honnêtement, j'ai pas. Mais au moins deux fois, j'ai dit. Donc voilà, j'espère que tu ne me mettras pas une amende trop élevée. Hein.
3: Mais non, pour ça seulement, l'eau.
0: Okay. Alors, qu'est-ce que tu nous dis par rapport au sujet dont on a parlé?
3: Alors, je vous souhaite de bonnes vacances et de bon repos.
2: Merci.
0: Bon, okay.
3: Alors, j'étais en train de parler, je crois, de comment font les enfants.
0: Comment gérer certaines choses avec les adolescents.
3: Ah, les enfants, c'est pas facile. Dans le temps, c'était facile, mais maintenant, c'est plus facile de gérer.
0: Oui, on dit ça, mais on ne sait pas, on se demande.
3: Surtout en 7 ans que nous traversons.
2: Il n'était pas bon, il a grand bon.
0: Oui, oui.
3: Ce qui m'embête, c'est pas dans votre plan. J'ai entendu qu'on a tué un autre jeune encore. Alors, où va-t-on avec ça?
0: Oui, oui, il faut. Nous soupirons après le jour où
2: tout
0: ça s'arrêtera, oui, absolument.
3: Oui, voilà. C'est malheureux dans un petit pays comme la Martinique. Et puis on entend des choses qui fait mal. Voilà.
0: Ok. Ben nous te remercions.
3: Alors merci pour les exhortations. Merci pour ce qu'on vous donne pour tout le monde. C'est pour tout le monde, hein.
0: Ok. Nous te remercions de nous avoir soutenus pendant toute la saison, vraiment.
3: Et puis, bonne journée.
2: Merci à toi aussi.
3: Okay. Et puis, Typhon, alors que le bon Dieu continue à vous bénir.
2: Merci beaucoup à toi aussi.
0: À très bientôt. Sur les antennes d'Espérance FM. Voilà, à bientôt. Merci. Bye bye.
2: Alors,
0: oui.
2: Je voudrais dire quelque chose en réponse à ce qu'a dit Lorraine, enfin pas Lorraine, Jeanne. Oui, parce que je la connais pour Lorraine. Eh bien, c'est que de tout temps, depuis la création du monde, elle a parlé de, on vient de tuer quelqu'un. Depuis la création du monde, eh bien, vous savez, ça existe, hein. Caïn, il a tué le premier enfant de nos premiers parents, eh bien, a tué son frère. Donc, le crime n'est pas né d'aujourd'hui. Ce ne sont pas les enfants d'aujourd'hui qui sont des criminels, qui sont violents. La violence existe depuis l'entrée du péché dans le monde. Voilà, je vais fermer la parenthèse. C'était ça.
0: Très bien. Alors, nous avons parlé de la bonne manière de gérer, comment gérer donc les provocations hein, des adolescents. Il y a un autre aspect que nous soulignons là, c'est comment gérer les mensonges à l'adolescence.
2: Ah oui, parce que les mensonges. Alors donc, on a pour habitude, quand je faisais ma formation, on nous répétait inlassablement que les adolescents fabulent beaucoup. Alors, ce que nous appelons mensonges sont des fabulations, ou bien de la rétention d'informations aussi. Alors, pourquoi ? Pourquoi? Parce que l'adolescent, il peut mentir pour préserver son jardin privé face à l'intrusion parentale. Nous connaissons tous, nous qui sommes parents, comment nous sommes intrusifs.
0: Oui, tout à
2: avec,
0: fait.
2: Oh mon Dieu, nous fouillons les chambres, nous allons soulever les... Moi, je sais que je l'ai fait. Hein. Je l'ai fait à mon corps défendant, je l'ai fait. je l'ai fait parce que on a toujours peur d'être dépassé.
0: Mais c'est un temps d'ignorance.
2: Ah oui, c'est un temps d'ignorance. Et aujourd'hui, je me permets, parce que j'ai appris, je me permets de vous dire que non. Non. Alors, donc le
0: il le fait pour préserver son jardin.
2: Son jardin secret.
0: Oui.
2: Il ment et, ou il fabule pour éviter le conflit ou la sanction. Pour ne pas être puni, parce que c'est, je me souviens que quelqu'un que je connais très bien, très très bien, et on lui donnait de l'argent pour aller à l'église le dimanche, parce qu'il était catholique, il allait à l'église, et quand on lui disait, et c'est pour mettre à l'église ou quoi, c'était ça? Et on lui disait qu'il fallait pas qu'il aille au cinéma. Il y avait un cinéma après la messe. Et... Mmh. Alors, on lui dit, attention, on t'a dit que tu ne vas pas au cinéma. Mais il disait que bon, allez, il va au cinéma, il met pas l'argent à la caisse, il va au cinéma. Mmh. Et puis, il revient, il dit, je prends des coups. Mais j'ai déjà vu mon film.
0: Ouais.
2: Mon film est Maître Pièce.
0: Ouais,
2: il a vu la fin du Maître Pièce.
0: Alors Monique,
2: oui.
0: Priorité au direct, comme oui. on dit. Mmh. Nous avons une personne avec nous au téléphone. Allô?
4: Allô?
0: Oui.
4: Ah, vous m'entendez, c'est Serge.
0: Oui, oui, distinctement.
4: Distinctement, mais gloire à Dieu.
0: Mmh.
4: Eh bien, oui, là, j'écoutais l'émission.
0: Merci.
4: Et que, étant que père, hein, je suis père aussi. Hein.
0: Ok.
4: Mais il y a une chose que je n'oublie pas, que mon fils est né de la même nature que moi.
0: Mmh. Oui.
4: Et que, par rapport à Dieu, nous avons la même loi, mon fils et moi.
0: Mmh.
4: Alors, j'ai été dans ma bibliothèque, voilà ce que j'ai trouvé.
0: Okay.
4: Vous êtes parfois excédé parce que vos enfants font le contraire de ce que vous leur avez dit de faire. Mais avez-vous compté le nombre de fois où vous avez fait vous-même le contraire de ce que le Seigneur vous a commandé? Je veux dire à tous les pères et à tous les mères, si vous avez un tempérament emporté, demandez à Dieu de vous aider à le dominer. Quand vous êtes inclin à l'impatience, allez dans votre chambre. Mettez-vous à genoux et demandez au Seigneur de vous venir en aide afin que vous exerciez une bonne influence sur vos enfants.
0: Merci, Serge.
4: Voilà ce que je vous ai partagé avec vous.
0: Oui,
4: chose que
0: oui.
4: Nous n'avons pas oublié.
0: C'est des paroles, c'est
4: nos
0: des pommes d'or sur des
4: nous, de, la même, de la même nature.
2: Ah,
4: nous,
2: oui.
4: En tant que parents, nous avons, en tant qu'enfants, grandi. Nous ne voulons pas aussi que nous étions aussi enfants.
2: Ah, merci.
4: Nous avons eu des paroles.
0: Ouais. Absolument.
2: Merci.
0: Et c'est
2: merci
0: pour ça,
2: beaucoup.
0: C'est pour cela, pardon, j'allais le dire en créole, mais c'est pour ça qu'il a dit Ishtik Pakane Sogrif.
2: Tout à fait. Là, le fruit ne tombe pas dedans.
4: Voilà.
2: Et de
0: ok.
2: Oui, voilà. Voilà. Merci beaucoup. Merci beaucoup, Serge.
0: Il n'y a pas de problème. Bonne journée, Serge. Merci
4: aussi, pour par ta. Par la grâce de Dieu, hein.
0: Ouais. Par la grâce de Dieu,
2: toujours.
0: Pour ta contribution.
2: Merci.
0: Chez Béret. Voilà. Et donc, Monique. Il ment
2: pour éviter le conflit
0: c'est
2: et
0: ça.
2: La sanction.
0: D'accord.
2: Hein. Il ment pour s'émanciper symboliquement de l'autorité parentale. Symboliquement, hein, parce qu'il est attaché à ses parents. N'oubliez pas, nous l'avons dit hein, dans les émissions précédentes, eh bien qu'il est attaché symboliquement aux parents. Il ne veut pas les perdre. Mais il veut c'est le paradoxe, hein. Il veut effectivement s'affranchir de ses parents, mais en même temps, il ne veut pas les perdre. Hein.
0: Okay.
2: C'est ça le...
0: Ok.
2: Voilà.
0: Et alors, nous demandons à l'auditrice de patienter.
2: Oui,
0: juste pour le
2: justement.
0: Temps de finir la rubrique.
2: Alors, donc, le parent a besoin à ce moment précis de questionner le contexte du mensonge. Vous savez, quand votre enfant vous dit quelque chose, peu importe qu'il mente ou qu'il fabule, peu importe, et qu'il fait de la rétention d'information, questionnez le contexte. Dans quel contexte il a menti? Parce que si, effectivement, je prends un exemple simple, si je dis que oui, de toute façon, et moi, quand on parle papa, il entend des mauvaises nouvelles, quand on lui a déjà dit que machin, etc., eh ben, il peut faire une crise cardiaque. Hein, je ne sais pas. Il peut tomber malade. Voilà. Et donc, l'enfant va éviter de dire la vérité. Hein. C'est pour cette raison que vous devez questionner le contexte du mensonge, parce que le jeune, qu'est-ce qu'il fait? Il cherche à éviter ou à préserver. Hein. C'est ça qu'il cherche. Il cherche parfois à éviter de vous faire du mal ou à préserver les parents. Il préfère. Alors, donc ce que nous pouvons demander aux parents de faire, c'est de favoriser, de restaurer un climat où votre enfant pourra vous dire les choses sans crainte. Hein?
5: Et,
2: voilà.
5: Et je vais rajouter de ne pas s'attarder sur ce qui est secondaire, mais s'arrêter sur ce qui est important. Parce que très souvent, nous focalisons sur ce qui n'est pas important, alors que ce qui est important, on le laisse passer à la trappe.
2: Et je vais juste ajouter pour clore ce que Firmé dit, c'est que tout ce que vous devez faire avec votre adolescent doit porter sur le maintien du lien avec lui. Tout ce que vous pouvez faire, il faut vous poser la question, est-ce que ce que je vais faire, la décision que je vais prendre, va maintenir le lien ou va le...
0: Oui, va le distendre.
2: Tout à fait.
0: Alors, nous avons un auditeur ou une auditrice avec nous. Allô? Allô? Ah, peut-être que la ligne s'est interrompue. Ah, elle est là. Allô?
6: Allô? On
0: oui.
6: m'entendez?
0: Oui, oui.
6: Oui.
0: Très bien.
6: Là, parce que c'est un petit peu... Alors, oui, concernant les mensonges.
0: Oui.
6: Bonjour à tous.
0: Bonjour, bonjour. Alors, ton prénom, c'est...
6: Michel.
0: Bon, bienvenue, Michel.
6: Merci. Alors, je pense que vous m'entendez assez bien.
0: Oui, oui.
6: Alors, je disais que, oui, concernant les mensonges, voilà. Donc, nous avons des enfants, on dira, qui présentent des troubles au fond du comportement. C'est là, nous sommes dans le milieu scolaire. Hein?
0: Oui. Bon. Ah, on est en train de te perdre, Michel.
6: Oui, c'est bon là.
5: Oui, là, vas-y. Ouais.
0: Déplace.
6: Voilà.
0: Voilà, comme parce si tu es sur un téléphone, là, portable, déplace-toi, parce qu'il y a des coupures.
6: Oui, je suis déplacée, je suis à l'extérieur. Okay. Oui, nous avons deux types de mensonges, surtout lorsqu'on est dans le milieu scolaire, dans les classes, là où les enfants ont des troubles profonds du comportement. Donc, avant, on parlait de classe d'intégration scolaire. Maintenant, on parle d'inclusion. En fait, c'est à peu près la même chose depuis 2005. Bon, voilà. Donc, on se rend compte que les enfants ont deux types. Il y a deux types de mensonges. C'est-à-dire que les enfants qui ont tendance à traverser la réalité, donc quand ils commettent des bêtises, ils font une faute. Donc, ils font partie, on va dire, la responsabilité à un autre. Donc, on va constater aussi, lorsqu'on leur donne une note, ils vont traverser la note, c'est-à-dire, si on leur donne, par exemple, 0, voilà, ils vont mettre 0, 9, par exemple. Et puis, on a les mensonges névrotiques, où l'enfant va s'inventer des réalités assez maquillées. Par exemple, j'ai fait ça avec maman, il va assombrir aussi la réalité. Donc, voilà, ce sont des enfants qui ont des troubles profonds du comportement. Donc, il faut aussi chercher, voilà, pourquoi l'enfant est ainsi, remonter, je dirais, à son histoire, à ses tenues, voilà. Donc, ce que je voulais dire, bonjour.
0: Oui, merci Michel. Nous te remercions. On n'a pas entendu la fin, mais nous avons compris que tu nous souhaitais une bonne journée.
2: Oui.
0: Et nous avons par contre bien reçu le partage sur cette réalité du mensonge dans le milieu scolaire.
2: Ce sont déjà des dysfonctionnements assez importants.
0: Oui, c'est ce qu'on dit.
2: Oui, tout à fait.
0: Dysfonctionnements
2: qui méritent d'être pris en compte, surtout.
0: Oui, ce sont des enfants
2: qui ont besoin d'aide,
0: qui sont accompagnés. On signale ces situations et ils sont accompagnés par des psychologues à l'école. Très bien. Merci.
2: Moi, tout ça, beaucoup chez les enfants, chez les adolescents, c'est un peu plus ciblé.
0: Ok. Alors, je poursuis. Hein. Donc,
2: oui,
0: en fait, dans cette histoire de mensonge, trop d'autorité produit une rébellion ou
2: du repli sur soi.
0: Mm-hmm. Et trop de confiance produit une liberté anxiogène.
2: Oui, et le jeune n'aime pas trop de liberté. Donc, ne le met pas en sécurité. Il faut trouver un équilibre entre les deux, tout à fait.
0: Ok. Mm-hmm. Alors, nous avons une auditrice. Alors, j'annonce à nos auditeurs que nous voulons aborder un sujet tout à l'heure qui est important nous allons prendre ce dernier appel et ensuite nous allons prendre le temps de développer ce sujet-là et peut-être à la fin, à partir de 50, 9h50, nous allons rouvrir l'antenne. D'accord, Alex? Je te remercie. Alors, on prend cette personne. Allô?
7: Allô, oui, bonjour.
0: C'est moi? Oui.
7: Oui, alors, j'ai cette question parce que j'ai entendu beaucoup de jeunes mamans qui me racontaient qu'elles faisaient des confidences à leur enfant, à leur adolescente, sur leurs problèmes de couple. C'est plus fréquent qu'on le pense. Je suis parce que ma mère était assistante maternelle et les jeunes mamans se confiaient à moi. Alors quand la différence d'âge n'est pas quand la mère a été elle-même enceinte à l'adolescence et qu'elle elle est aussi jeune que son adolescence. Quelles sont les conséquences des confidences de la mère à sa fille sur ses problèmes conjugaux? Par exemple, lui dire que papa ne s'entend pas avec moi, il a une maîtresse, elle raconte ses problèmes de cœur à sa fille. Moi, je pense que ça a une grande... Ça n'aide pas l'adolescence à grandir et ça peut même être un frein à son parcours en tant que femme. Elle aura peut-être peur de s'engager, peur de beaucoup de choses en fait. Hein? Alors j'entends votre réponse.
0: Oui, absolument. Merci pour la question.
7: Mais c'est plus fréquent qu'on le pense. Hein?
0: Oui, nous, dans notre pratique de thérapie, on est confronté à cette réalité-là. Voilà. Donc,
2: on ne va pas s'étendre. Je ne vais pas trop m'étendre.
0: Merci pour la question. Nous te souhaitons une bonne journée. Nous te répondons à l'antenne.
2: Voilà. Nous n'allons pas trop nous étendre parce qu'effectivement, comme l'a dit Christophe, nous allons passer à cette rubrique de la sexualité chez l'adolescent. Mais je vais quand même dire à Marthe et à tous ceux qui nous écoutent que les parents ont leur propre histoire de couple. Ils arrivent dans leur couple avec des, j'ai envie de dire grossièrement, des casseroles, des squelettes. Enfin, ils arrivent avec leurs problématiques, des dysfonctionnements. Mmh. Déjà, même en ne partageant pas ouvertement nos difficultés avec notre adolescent ou notre adolescente, eh bien, les enfants vont. Il y a effectivement, on parle de transmission, d'épigénétique, on parle de plein de choses qui font que nous transmettons même involontairement à nos enfants certaines choses qui sont de l'ordre de notre dysfonctionnement à nous. Alors, si en plus de ça, ce qu'ils reçoivent, parce qu'ils sont victimes, ils ne sont pas, voilà, ils sont des victimes, ces enfants. Vous aussi, les parents, on a été des victimes de nos parents, et nos parents ont été des victimes de leurs parents, etc.
0: Oui,
2: donc, si en plus nous allons raconter à nos enfants des histoires qui ne leur appartiennent pas, c'est notre histoire à nous, nous n'avons pas à partager nos histoires de couple avec nos enfants. Autre chose, c'est que nous préparons nos enfants justement à dysfonctionner dans leur propre couple. Parce que nous savons très bien que nous sommes comme des ponts. Il y a un tablier, c'est notre vie, et nous avons des piliers. Ce que nous allons déposer dans les piliers, dans nos piliers à nous, c'est ce qui va nous servir pour rester debout dans notre propre famille, dans notre propre couple. Donc nous allons rentrer dans notre couple avec ce que nous, parents, nous avons déposé chez nos enfants. Donc si vous voulez aider vos enfants, c'est de leur donner d'enfants. Et même si vous vous disputez, hein, comme on a dit, hein, les enfants ont besoin de voir que vous vous disputez. Vous n'êtes pas une famille lisse, vous vous disputez, mais qu'il y a aussi la réconciliation derrière. Le pardon, ça existe. Et ne donnez pas à nos enfants l'incapacité à gérer un conflit quand ils seront dans leur couple. Donnez-leur de vivre les choses comme elles sont. Il y a des hauts, il y a des bas. Ça a toujours été. Dieu a montré dans la Bible qu'il n'y a pas de famille des familles lisses.
0: Oui, il n'y a pas
2: modèle,
0: de famille.
2: Il n'y a pas de modèle.
0: Famille,
2: voilà,
0: de modèle. Alors,
2: voilà.
0: Ok, merci Monique. Nous pouvons être proches de nos enfants, mais nos enfants, ce ne sont pas nos copines.
2: Nos thérapeutes non plus.
0: Mais ce ne sont pas nos copines. Hein.
5: Voilà.
0: Nos enfants, les garçons, ce n'est pas nos copains. Nous sommes parents, nous sommes proches, mais nous ne sommes pas copains.
5: Voilà, c'est ça. Quand Monique parlait de piliers, ce sont nos structures. Mm-hmm. Et structurer un enfant, c'est lui donner des limites. Mm-hmm. Donner des limites à lui et se donner des limites. Donc il y a des choses que nous pouvons dire à nos enfants et des choses que nous ne pouvons pas dire.
2: Nous ne devons pas dire.
5: Donc
0: absolument.
5: C'est très important de donner des limites.
2: Voilà, merci.
0: Okay. Alors, rapidement, je fais un bond en avant. Comment gérer donc les sorties des adolescents, cette dernière rubrique que nous avions notée. Et donc, il est fondamental pour gérer ce problème qu'une relation de confiance existe entre l'adolescent et ses parents. Merci. Ça veut dire que si je n'ai rien conçu avant, je ne pourrais pas décorer la maison. Hein? Et ensuite, parler de vos peurs par rapport aux mauvaises rencontres potentielles que l'adolescent pourrait faire. Et donc, c'est ce que nous avons évoqué tout à l'heure là. Et donc, ce rapport de confiance existe, il va permettre de poser un cadre. J'aime bien le cadre éducatif et une sorte de contrat de confiance qui aura besoin certainement d'être négocié et parfois d'être renégocié. Et donc, le cadre,
2: Il n'est pas figé.
0: Il n'est pas figé, il évolue parce que l'enfant grandit et nous-mêmes aussi, en tant que parents, nous évoluons. Et donc, les sorties, je me rappelle, j'ai été sollicité pour des sorties, j'ai dit ok, mais bon, quand on est en pleine période scolaire, le week-end on peut avoir une sortie, on ne peut pas sortir pendant tout le week-end, c'est pas les grandes vacances, et donc quand il y a certaines sorties, on doit s'informer, l'enfant va chez qui, avec qui, pour quelle occasion, est-ce que tu es invité, après
2: s'enquérir des personnes chez qui votre enfant ira.
0: Tout à fait.
2: Vous pouvez faire ça. Il y a
0: absolument.
2: Pas de, même si l'adolescent, vous pouvez laisse-moi le téléphone, mais bon, pas le portable, vous pouvez avoir le portable des parents s'il va pour passer la nuit chez les parents.
0: C'est ça.
2: Il faut s'enquérir de savoir chez qui il va, avoir les parents au bout du fil.
0: Voilà, c'est ça. Et puis donc, tout ça, ce sont des choses qui se discutent dans cette négociation, hein, d'accord. Il est important de sortir de d'une idée que nous sommes tout puissants, on gère tout, et à ne pas avoir le sentiment de renoncer.
2: Tout à fait.
0: C'est-à-dire que le fait de parler des négociations, on va dire, je ne veux pas aller... je ne veux pas aller négocier avec le gamin, c'est quoi votre histoire, hein? En réalité, on a un autre objectif, c'est de l'aider à grandir. Et donc, lorsque nous sommes dans cette relation avec lui, ça permet d'aller le chercher, de le faire réfléchir.
2: Est-ce que...

0: parler d'attachement sécure. Les enfants, l'adolescent a besoin d'une base sécure. Aussi paradoxal que ça puisse paraître, hein, parce qu'il est dans cette ambivalence, hein, je veux tuer le parent, je veux me désolidariser d'eux, etc. Mais je veux les avoir aussi auprès de moi, parce qu'ils sont sécurisants pour moi.
1: Bien sûr. Alors, nous abordons la dernière ligne droite, hein, au sens propre comme au sens figuré. L'adolescence et la sexualité. Mmh. Alors, nous voulons déjà d'entrée clarifier quelque chose d'important, c'est que on a souvent fait un amalgame qui a conduit à une confusion entre la sexualité et les relations sexuelles.
0: Tout à fait.
1: Alors, nous avons un biais cognitif, hein, lorsqu'on parle de sexualité, beaucoup de personnes direct sous la ceinture, on pense aux relations sexuelles. Mais les relations sexuelles font partie de notre sexualité.
0: Tout à fait.
1: Mais la sexualité,
0: c'est notre identité.
1: Voilà. Ce n'est pas uniquement la relation sexuelle.
0: Notre sexualité dit qui nous sommes, comment nous nous sentons, comment nous nous évaluons. C'est ça. Ma sexualité, c'est ça.
1: C'est ça.
0: C'est une chose belle en plus.
1: La sexualité concerne les sentiments, les émotions, les relations et interactions et l'identité de genre
0: hein, tout à fait,
1: comme le précisait Monique. Donc la sexualité, ce n'est pas juste parler de l'acte sexuel, c'est aussi parler de comment on se sent comme fille
0: ou garçon. Voilà. C'est ça, c'est notre identité. C'est l'identité de notre adolescent de parler de sexualité. Et d'autant plus qu'ils sont différents.
1: Tout à fait.
0: C'est important qu'ils sachent, et de la bouche des premiers pédagogues que nous sommes appelés à être, qu'ils apprennent de notre bouche, justement, la valeur de leur sexualité.
1: Et donc de leur identité.
0: De leur identité, tout à fait.
1: Alors, comment on se sent comme fille ou garçon, comment on interagit avec les autres et comment on se respecte soi-même.
0: Donc, c'est très important.
1: Tout cela, nous sommes dans la sexualité. Mmh. Alors, parler de la sexualité, c'est ajouter de l'affection, de la tendresse ou du respect.
0: Tout à fait.
1: Elle tient compte de la santé aussi et du bien-être. Mmh. On se pose des questions sur nos sentiments et nos expériences.
0: Vous vous rendez compte, quand on parle de sexualité, alors comme Christophe l'a dit, qu'il y a cet amalgame que nous faisons très souvent, vous vous rendez compte que quand nous disons ce que vient de dire Christophe, parler de sexualité, c'est ajouter de l'affection, la tendresse, le respect, hein? C'est tenir compte de la santé, du bien-être. Hein? La sexualité, eh bien, parler de la sexualité, c'est se poser des questions sur nos sentiments et nos expériences. Donc, je ne vois pas où il est parlé d'actes sexuels. Donc, et pas diminuer, mais on ne donne pas à la sexualité sa place. Hein? On ne donne pas la sexualité sa place dans la vie de notre adolescent et de notre vie à nous aussi. Hein?
1: Bien sûr, oui.
0: Dans la société, effectivement, dès qu'on... D'ailleurs, on ne parle même pas de la sexualité, on parle de l'acte sexuel, enfin, des relations sexuelles. D'ailleurs, le patriarcat est arrivé, effectivement, avec une masculinisation de la sexualité comme étant quelque chose de chez l'homme. Ça correspond à l'homme.
1: Uniquement une perception, une vision masculine de la
0: masculine, la sexualité. Dès qu'on parle de sexualité, on parle du masculin. Ça appartient au masculin. Alors que nous, Dieu a donné la sexualité bonne pour l'homme et pour la femme.
1: Hein? Voilà.
2: Oui, alors je disais que la sexualité, c'est quelque chose qui se construit. Et la sexualité, quand les parents ont attendu cet enfant, ils attendaient un garçon ou une fille. S'ils attendaient une fille et ils ont eu un garçon et qu'ils ont continué à le traiter comme étant un garçon,
0: même à le penser,
2: ce qui va se passer, c'est que quand il va justement arriver à cet âge, on a dit c'est l'ambivalence
1: entre le jeune et l'adulte.
2: Voilà. Donc à ce moment-là, il ne saura plus où il en est sur son identité sexuelle.
0: D'où les dérives que nous avons.
2: Et effectivement, il y a beaucoup de dérives
1: que nous observons,
2: parce que dans sa tête, c'était pas très clair. Ou même quand les parents se targuent à dire ou son petit garçon, mais moi, je suis un petit fille. Et puis, si on continue à lui donner des choses ou on fait pour lui comme on faisait pour une fille, eh bien, effectivement.

0: à nourrir cette ambiguïté.
1: L'ambiguïté. Mmh. OK. Alors,
0: la société, ouais.
1: Quand nous parlions de la méditation, une recommandation à se distinguer, justement, nous avons parlé de motivation, d'humilité, etc. Mais à travers notre sexualité, c'est une opportunité de se distinguer aussi.
0: Tout à fait.
1: Parce que cette société de conformisme pousse les jeunes à consommer. Elle entraîne à que l'autre est objet, et donc la sexualité, c'est une consommation comme une autre. Mmh. D'accord, ou tu bois une bière comme tu couches avec une femme.
0: Bien fraîche.
1: D'accord, bien fraîche. En plus. Alors, elle entraîne à l'asservissement, à la dépendance à l'égard de la jouissance. C'est-à-dire qu'il y a une dictature de la jouissance.
0: Tout à fait.
1: D'accord, c'est ceux qui, comme des mouches sur du miel, des mouches à miel, on est attiré. D'accord. Alors, donc, c'est un asservissement, une dépendance à l'égard de la toute-puissance de la jouissance et à l'égard du groupe, et cela ne nous rend pas plus heureux, bien au contraire.
0: Alors, nous
1: aurions tout à gagner à offrir à nos adolescents un enseignement juste et approprié sur la sexualité au lieu de parler d'interdiction. Donc, nos adolescents ne sont pas des polygames, ils ont besoin de comprendre pour agir.
0: Voilà. Nos jeunes adolescents, ils sont monogames, ils ne sont pas polygames, ils ne cherchent pas à multiplier les aventures, sauf pour certains qui, il y a toujours du 80.
2: Il y a des pathologies.
0: Oui, il y a des pathologies aussi, et puis ils ont aussi des dysfonctionnements aussi, je ne sais pas. C'est de ce qu'on a, les parents ont déposé chez eux, les arrière-grands-parents, bref. Mais ils ont besoin de comprendre. Le jeune a besoin de comprendre. Il faut parler et en toute transparence avec le jeune du respect. On a parlé de respect, le respect pour l'autre, la tendresse et la santé, le bien-être et donc si l'affection, ça commence par là. Et si le jeune effectivement sait que c'est ce qu'il a à offrir à l'autre, l'acte sexuel n'est pas là dedans, c'est pas encore au programme,
1: Voilà. Tout à fait. Oui, c'est la cerise sur le gâteau, c'est
0: tout
1: pas le gâteau.
0: Tout à fait.
1: Il faut préparer le gâteau.
0: Parce qu'on n'arrête pas de donner des interdictions et dire on n'a pas le droit, ni baiser, ni masturbation, ni et acte sexuel, etc. Mais on ne leur explique pas. Mm-hmm. On ne leur explique pas effectivement ce qui se passe quand on multiplie les relations sexuelles.
1: Et donc j'ai envie de dire que justement dans cette recommandation à se distinguer, il y a un modèle que propose notre société, et puis il y a un modèle qui correspond au projet de Dieu pour l'humain.
0: Tout à fait.
1: Et donc lorsque nous avons ce désir de nous conformer à ce que Dieu nous demande, on s'efforce, comme dirait l'apôtre, d'entrer, de fonctionner dans le cadre de cette parole révélée et de cette grâce qui a été révélée. D'accord. Et cette grâce qui est révélée concerne aussi notre sexualité.
0: Tout à fait.
1: D'accord.
3: Et je crois que les parents, dans un premier temps, justement, devaient faire l'éducation sexuelle de leurs enfants. Or, les parents,
0: ils sont dépassés parfois.
3: Ils n'ont pas la connaissance. Du moins, ils ont peur de parler justement de sexualité.
0: Voilà.
3: Et comme ce qu'ils prônent, c'est le groupe, donc dans le groupe, ils vont parler de sexualité. Mm-hmm. Mais ils vont parler de sexualité. Alors, à ce moment-là, on va se poser la question, d'où viennent leurs sources?
1: Oui, c'est ça. De modèles que proposent les réseaux sociaux.
3: Les réseaux sociaux, la pornographie, pas mal de choses.
0: C'est pas une distinction.
1: Non, c'est une autre.
0: Une dérive.
1: Une autre forme de distinction.
0: Ah ouais.
1: Mais et souvent, c'est vrai que nous avons un bel ouvrage là qui nous a servi aussi de support pour travailler. Et il est posé la question aux jeunes, pour réussir ta vie sentimentale et sexuelle, quel genre de personne tu veux être.
0: Voilà.
1: Ça veut dire que c'est notre sexualité va dépendre de la personne que nous voulons être. Mm-hmm. Hein, quel genre de personne tu veux être. Quelles valeurs sont importantes pour toi. Mm-hmm. D'accord. Et d'ailleurs, donc, on est appelé à définir, mm-hmm. à nommer ces valeurs et ensuite qu'elles nous soient chevillées au corps. D'accord. Et donc, c'est faut pas mettre la charrue donc avant les bœufs. On commence par ces questionnements sur la tendresse, sur le bien-être, la santé, le projet de Dieu, les valeurs, maison, etc. Oui, comme on construit une maison, il faut faire un plan.
0: Un soubassement, oui.
1: Voilà, il faut définir, dessiner un plan. Et donc ce questionnement va dessiner notre sexualité.
0: Tout à fait, c'est extraordinaire.
1: Hein?
0: C'est beau.
1: Mais vous m'inspirez, hein, Monique. Hein?
0: En tout cas, le fait de l'entre-deux du jeune, oui. le place dans un entre-deux mondes. Hein. Mm-hmm. Il est entre deux mondes, l'adulte et l'enfant. Mm-hmm. Et ça se traduit chez lui, d'une part, par une sexualité infantile. Mm-hmm. Alors, une sexualité sans objet, une sexualité narcissique et une sexualité imaginaire. Mm-hmm. Donc, c'est le fantasme, si vous voulez. Okay. Bon, un jour, on parlera peut-être du fantasme, parce qu'on a très peur de ça comme la peste.
1: Il y a une connotation négative quand on parle de fantasme. Quand tu parlais de sexualité masculine, d'un côté, on entend fantasme, c'est un gros mot. Mais en fait, quand on a vu quelque chose et qu'on a flashé dessus, c'est un fantasme.
0: C'est un fantasme. Voilà. Et c'est vrai que les fantasmes font partie de notre vie. Oui. Alors, et d'autre part, celle de l'adulte qui a le sens de l'autre qui vient et un autre que moi. Donc, il y a le jeune qui a une sexualité infantile, sans objet, narcissique, imaginaire. Et puis l'adulte qui a justement le sens de l'autre qui vient, je veux dire un autre que moi, et pour qui je vais quitter, auquel je vais m'attacher et pour devenir. C'est ça hein, que je dis. Donc le fantasme maintient l'adolescent dans une sexualité sans objet. Hein, sans objet. Et c'est ça la masturbation. Ce n'est pas dramatique. Ce n'est pas dramatique. Alors, donc je sais que des tomates, j'en vais recevoir, mais bon. Oui. Ce qui est dramatique, c'est de s'en contenter et de se prolonger, de le prolonger à l'âge adulte. Ça veut dire que il y a un passage, justement, de cette sexualité sans objet qui s'appelle la masturbation. Ce n'est pas dramatique. Ce qui est dramatique, c'est si le jeune s'installe dans la masturbation, hein, jusqu'à l'âge adulte, il ne s'en sort pas. D'ailleurs, il faut consulter. Moi, dans le cadre de mon travail, j'en ai envoyé des personnes et trouver un sexologue et pour pouvoir les aider. Une masturbation à l'âge adulte renvoie à un attachement à la mère, à une introversion. François Zolto dit que une masturbation à l'âge adulte renvoie à un attachement à la mère. On reste le bébé dans le ventre de la mère, hein. Et parce que déjà le bébé, quand il est dans le ventre de la mère, déjà le bébé, il suce son pouce et il se masturbe. Hein, vous savez ça? Le bébé dans le ventre de sa mère. Indépendamment de tout jugement moral, médecins et psychologues considèrent que c'est une étape normale du développement de l'individu et de la découverte de sa sexualité. Voilà. Donc.
1: Je reviens à Alex m'interroger sur un aspect. Ce que je souhaite préciser, et bien sûr le temps nous devance, mais c'est vrai que il y a un questionnement là sur la masturbation.
0: Oui, ce qui a mauvaise presse.
1: Et la masturbation a très mauvaise presse, elle est condamnée dans bien des espaces de réflexion. Mmh. Simplement, nous nous étonnons d'une chose, c'est que la Bible n'en parle pas.
0: Tout à fait.
1: Et donc, on se questionne sur le fait que Dieu aurait-il oublié que nous serions confrontés à cette réalité. Et il n'en parle pas. Mmh. Alors, ce qui arrive souvent, c'est que dans l'enseignement qui est prodigué, on utilise un passage de la Bible sur l'histoire d'Onan qui s'est retiré au moment de l'acte sexuel pour se souiller. Mmh. Et donc, on s'appuie beaucoup sur ce passage pour dire que la masturbation est une mauvaise chose. Mais il ne s'agissait pas là de masturbation, puisqu'il était dans le cadre d'un acte sexuel. Et le cadre général de cette histoire concerne une notion qu'on appelle donc le Lévira. Le Lévira, donc, dans la pensée juive, la résurrection est effective lorsqu'on a un descendant qui est présent à la venue du Shiloh. Et donc, Lorsqu'on se prive d'une descendance, on prive toute notre généalogie de la résurrection. Mmh. Et donc, c'est mal.
0: Et Jésus a changé ça.
1: Voilà. Et donc, ce passage de la Bible ne concerne pas la masturbation, ça concerne le Lévirat, la résurrection dans la pensée juive.
0: Voilà.
1: Et donc, je glisse pour dire que la Bible ne parle pas de masturbation.
0: Et
3: juste pour dire, parce que là tu as parlé de ce qui se passe justement quand le jeune il commence à grandir de l'adolescence.
1: Oui.
3: Ce sont des pulsions.
0: Ouais,
3: mais les pulsions sexuelles, on nous dit pas justement ce qu'il faut faire. Mmh. Qu'est-ce qu'il faut faire de ces pulsions? Parce que les pulsions, le jeune il a pas demandé avant de
1: placer.
0: Il a rien demandé.
3: Il a rien demandé. Hein. Mmh. Ça se passe comme ça.
1: Il est né avec.
3: Il est né avec. Alors. Comment est-ce qu'on lui dit, comment est-ce qu'il faut qu'il gère cette pulsion?
1: Voilà.
3: Donc, non seulement il faut pas lui dire qu'il faut pas se masturber, mais lui donner l'occasion de savoir comment il pourrait justement gérer ses pulsions.
0: Et qu'il faut pas, si ça se prolonge, qu'il faut effectivement chercher à consulter.
1: J'ai envie de dire confirme, mais il le dit souvent, viens, assieds-toi, je t'expliquerai pourquoi tu en as pas besoin.
0: Comment t'en passer?
1: Voilà.
0: Mais moi, j'ai envie de dire aussi, c'est que, la pulsion, elle vient de l'intérieur.
1: Mmh.
0: Elle vient de l'intérieur. C'est pas de l'extérieur. C'est que, alors, peut-être que pour les hommes qui ont grandi aujourd'hui, eh ben, ils ont connu le passage du drap mouillé,
1: souillé.
0: J'ai envie de dire.
1: On a
0: une érection involontairement. On dort, hein. On a une érection. Oui. On a effectivement cette érection-là qui vient sans nous demander notre avis.
1: Oui.
0: Et c'est quelque chose qui vient de l'intérieur. C'est une pulsion. Maintenant, comme tu le dis avec beaucoup d'humour, eh bien, il faut effectivement chercher à comprendre. Et c'est tout à fait ce que je viens de dire. Ce n'est pas dramatique. Ce qui est dramatique, c'est si ça, on se contente de le prolonger jusqu'à l'âge adulte. Parce que ça devient dramatique, par contre, à l'âge adulte. Surtout si on est marié.
1: Ça veut dire qu'à l'âge adulte, et qu'on est toujours...
0: Dans le ventre de la mère, dans la relation.
1: Dans cette pratique, c'est qu'on est dans une sexualité infantile.
0: Infantile, et c'est incestuel. C'est incestuel, parce que c'est, voilà. Donc, on ne peut pas se contenter de dire, non, vous n'avez pas le droit, vous n'avez pas de vous masturber. Si vous savez le nombre de jeunes, je reçois depuis des années des jeunes comme des adultes, eh bien, si vous savez le nombre de jeunes qui ont beaucoup de problèmes par rapport à cette interdiction, à la malédiction,
1: révélateur,
0: voilà, qui dit quelque chose qui n'est pas dit. Bon, mais en tout cas, il y a énormément de jeunes qui souffrent. Parce qu'on leur a classifié la masturbation comme étant un péché. Donc, ils sont embêtés avec ça. Donc, ils vont faire autre chose. Ils vont essayer d'aller, au lieu de se masturber, ils vont essayer de trouver une jeune fille qui veut bien. Ils vont la manipuler peut-être, j'en sais rien.
1: Oui,
0: et puis, la presser pour avoir une relation intime. Voilà.
1: Et donc, indépendamment de tout jugement moral, médecins et psychologues considèrent que c'est une étape normale du développement de l'individu et de la découverte de sa sexualité.
0: N'oubliez pas, si vous deviez garder quelque chose en tête, c'est ça.
1: Oui, c'est une étape normale du développement de l'individu.
0: Ça va passer. Parlez avec lui, papa, parlez avec votre fils. Dites-leur que vous aussi, vous avez connu ça et que de toute façon, ce n'est pas grave. Ce qu'il y a, c'est qu'il ne faut pas s'adonner à une masturbation, voilà.
3: Oui.
0: Sans fin.
3: Oui, ça devient
0: problématique.
3: Ça devient quelque chose de solitaire que dans la sexualité plus tard, on va continuer dans le fait d'être solitaire.
1: On n'aura pas de partage.
3: Voilà, on n'aura pas besoin de quelqu'un d'autre.
0: Voilà.
1: Alors, et donc, il nous reste, on va dire 3 minutes pour aller au bout. Maintenant, quelles sont les motivations qui peuvent pousser les jeunes à avoir des relations sexuelles avant le mariage?
0: Oh là là, alors, le garçon, je vais dire ça, mais vraiment vite fait.
1: Ouais.
0: Pour le garçon, il y a la pression du groupe qui pousse à aller à l'encontre de ses valeurs. Il y a la curiosité, pour faire comme les autres. Il y a l'esprit de revanche, il y a la pression du puceau, il y a le goût de l'aventure, il y a l'effet de l'alcool ou de la drogue. Et pour la jeune fille, c'est très intéressant, il y a la peur de perdre l'être aimé. On a peur de perdre le petit copain. On pense qu'en donnant son corps, on va le garder. Il y a la peur d'être différente si on n'a pas de copain, pas de relation à un certain âge. On a peur de se rouiller. Alors, aucun.
3: C'est pas de se rouiller, aucun, c'est de rouiller.
0: De rouiller, voilà, oui. De rouiller plutôt. De rouiller. Il y a la peur de se tromper. Donc, on essaye. Hein? Mm-hmm. Il y a les fausses croyances, la frigidité, les perversions qui peuvent arriver si on n'a pas de relation intime. Alors, peur

0: solitude et d'être rejeté, et aussi, enfin, poussé par un désir de tendresse et de chaleur qu'on ne trouvait pas dans son foyer. Ça, c'est très important. Il y a certaines jeunes filles qui sont poussées à avoir une relation intime parce qu'elles recherchent de la tendresse, de la chaleur. Elles n'ont pas le feu aux fesses. Excusez-moi de vous dire ça comme ça, c'est vulgaire peut-être. Elles ont besoin de tendresse et de chaleur. Alors,
1: qu'elles ne trouvent pas,
0: pas dans le foyer. Ouais. Alors que Dieu, Jésus nous avait averti, ayez avec vos enfants une relation de tendresse.
1: Technon.
0: C'est le technon.
1: Tout à fait.
0: Alors, donnez de la tendresse à vos enfants pour que ces enfants n'aient pas envie de sauter le pas et pour leur, parfois, leur plus grand.
1: Oui, c'est-à-dire soit détourné, pas détourné, mais comment dire, par exemple, doivent faire face à une grossesse.
0: Tout à fait.
1: Et on a 16 ans, on fait face à une grossesse, on n'est pas préparé émotionnellement, voilà. Biologiquement, économiquement à gérer cela, et ça nous dévie de notre trajectoire.
0: Oui, donc quand le garçon dit « donne-moi une preuve d'amour », eh bien, justement, la fille doit savoir que l'amour ne se démontre pas, mais l'amour se vit dans la confiance et la sécurité. Donc il n'y a pas de sécurité en voulant avoir des relations intimes. En dehors du mariage, c'est pour cette raison que vaut mieux être sécurisé dans le mariage, en fait. C'est ce qu'on recherche. Donc l'amour est patient, il a la durée, il peut attendre et il ne cherche pas son intérêt.
1: Dit l'apôtre dans la Corinthiens.
0: Tout à fait, en Corinthiens.
1: Ok.
0: Tout à fait.
1: Alors, quand la sexualité est motivée par la peur, c'est pas un choix.
0: Tout
1: d'accord,
0: fait,
1: il faudrait que notre sexualité soit un choix.
0: Soit partagée.
1: Dans le cadre, dans le cadre de cette grâce révélée.
0: Tout à fait.
1: Nous sommes toujours dans la grâce. Et donc, cette sexualité doit se vivre dans la grâce révélée. Donc, dans le cadre englobant que le Seigneur nous propose, donc dans le projet qu'il nous propose.
0: Mes parents, même si la sexualité est tabou pour vous, mais il est nécessaire que vous en parliez avec vos enfants dans une vision et dans cette vision d'accomplissement. Hein? La sexualité concerne les sentiments, les émotions, les relations, interactions, l'identité du genre, mais il faut y aller.
1: Alors Monique, on prend quelques secondes, juste avant de refermer cette saison et cette émission. Malheureusement, nous ne pouvons pas, il est 56,
0: ouais.
1: Nous avons des auditeurs qui nous appellent, mais nous, vous nous pardonnerez, je sais que vous avez grand cœur. Nous voulons clôturer et les secondes sont comptées. Alors, justement, les avantages à choisir d'attendre, d'accord,
0: Pour le garçon et pour la fille.
1: Hein, donc, la première chose, c'est parvenir à cette maturité de la personnalité.
0: Quand on attend, on parvient à maturer. La personnalité est maturée. Quand la personnalité a mûri, on est maître de soi et de ses choix. On peut choisir. D'autant plus que le cerveau, il est mature à partir de 26 ans.
1: Hein? Okay.
0: Ça permet de faire un choix plus libre. Ça permet autant d'éprouver les émotions. Ça permet d'apprendre à découvrir la tendresse chez l'autre, avec l'autre. C'est choisir librement son conjoint. Hein? Et quand on attend, il y a un discernement à acquérir. Ça nous permet de discerner. Hein? Et on apprend la différence entre la tendresse et le désir qui est besoin, et l'appétit sexuel. Hein? Donc il faut faire la différence. Mais ça, si on n'attend pas, on n'a pas le temps de découvrir ça. Et aussi la volonté de s'accepter, de se limiter à ce qui est correct.
1: Oui, qui est raisonnable.
0: Dieu,
1: voilà. Et donc, juste un dernier mot, hein, c'est que vraiment, nous disons que nos filles, particulièrement, ne doivent pas sous-estimer la force de l'appétit sexuel masculin. Elles ne doivent pas sous-estimer leur responsabilité aussi en gardant la tête froide. Alors, nous avons envie de dire, on a bien rigolé de ça. Hein. Lorsque, quand on a grandi, hein, lorsqu'on tombe amoureux, il ne faut surtout pas se marier.
0: Tout à fait.
1: Nous refermons. Alors, j'ai envie de dire, Monique, lorsqu'on tombe amoureux, il ne faudrait surtout pas coucher.
0: Surtout pas coucher aussi, tout à fait. Surtout pas coucher, ça aussi. C'est le drame.
1: C'est une conclusion. Hein.
0: Mais c'est tout à fait ça.
1: Oui.
0: C'est tout à fait ça.
1: Il faut apprendre
0: à connaître l'autre et à s'attacher. Il faut déjà faire un choix.
1: Il y a des avantages à attendre.
0: Alors, si vous êtes amoureux, si vous avez de fortes émotions pour l'autre, surtout pas Couchez. Et surtout pas aller vous marier parce que je suis tombé amoureux d'une fille que j'aime ou d'un garçon que j'aime.
1: Les écailles tombent des yeux après.
0: Grandissez.
1: Alors, chers amis, voilà, nous sommes parvenus donc à la fin de cette belle saison sur les antennes d'Espérance FM dans l'émission Vivre en Abondance. Nous n'avons pas vu le temps passer. Nous étions heureux de vous retrouver un dimanche sur deux. Et donc, nous remercions la direction qui nous a permis de partager tous ces moments avec vous. Tous les techniciens Alex, comme Loïc, comme Philippe, et j'en oublie certainement, qui ont été avec nous le dimanche matin, là. Et puis nous remercions donc tous les fidèles auditeurs qui nous ont fait la gentillesse de nous écouter. Maman, elle a noté content de passer ces moments à l'épisode. Et donc, on vous dit à très bientôt pour de nouvelles aventures avec Espérance FM. Bon dimanche.
0: Et bonnes vacances.
1: Et bonnes vacances.
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1: C'est Espérance FM. Il est 10h. 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
1: C'est Espérance FM. Il est 11h. 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

voici la demeure de Dieu avec les hommes. Il habitera avec eux et ils seront son peuple. Bien-aimés, maintenant nous sommes enfants de Dieu et ce que nous serons,

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1: C'est Espérance FM. Il est midi. Bon appétit. 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
1: C'est Espérance FM. Il est 13h. 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
1: C'est Espérance FM. Il est 14h. Bon après-midi. 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
1: C'est Espérance FM. Il est 15h. Bon après-midi. 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
1: 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Il est 16h. Bon après-midi. 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
1: 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Bon après-midi. 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

0: bonsoir, bonsoir et bienvenue dans votre émission Big Club Time. On le fait puisque
1: ouais, on est obligé de
0: faire ça. Ouais, on va faire tout seul puisque ce soir il y a
2: non mais je sais pas ce qui se passe si un problème au niveau du TCSP. Là mais franchement il y a beaucoup d'absents. Bon je veux dire des retardats, ils sont, je pense qu'ils sont sur la route, ils doivent rentrer sur la soirée. On va dire qu'ils sont sur la route, ils sont sur la route, on les attend. Donc ce soir, donc autour de la table avec moi,
1: la présentation sera courte.
2: Elle sera très très courte. Il y a que ce qu'on dit quand même ce soir. Pour l'instant, c'est le seul à être arrivé, le seul, l'unique. On va faire plusieurs. Le seul, l'unique, celui qu'on ne présente toujours plus.
1: Jamais.
2: Jamais. Geta Gena, bon appétit Geta Gena.
1: Mais bonsoir, je m'applaudis.
2: Alors, vas-y, dis-nous tout, Geta. Comment mais vas-tu
1: déjà, bonsoir à vous, chers auditeurs. Mm-hmm. Donc, ravi d'être ici avec vous. Donc, ça va très bien.
2: Très bien.
1: Toujours le sourire.
2: Ok, merci.
1: Prêt
2: bien.
1: Pour les jeux, etc.
2: Nickel. Bon, après, on va quand même présenter. Davis, c'est. Aujourd'hui, toi, Nico n'est pas là. Moi, je tire pas sur les gens. Je vois un homme resplendissant. Voilà, toujours le même. L'incontournable. Davis!

0: bonsoir.
1: Bonsoir.
0: Content d'être avec vous, content de vous retrouver après plusieurs semaines. J'ai hâte de retrouver celles et ceux qui sont dans les embouteillages actuellement.
2: Ouais, on a vu ça là.
3: Ben justement, voilà, ils sont dans les embouteillages et apparemment le TCSP est vraiment en panne. Donc il n'est pas encore arrivé de ce côté-là.
0: Ah, d'accord.
1: Ah ben voilà, elles sont du diamant. Je sais qu'elles nous écoutent là. Medi Cooking et Cooking et Paillettes.
3: Pourquoi je dois faire trois îlets, ouais. Essayer de prendre la pétrolette.
1: Ouais. Sinon, je peux te répondre à la nage, je connais.
3: Aussi.
1: Mais du coup, qui n'est paillette, c'est pour ça, la voilà. Chine doux, en crawl et tout.
3: Arriver à Fort-de-France,
1: voilà,
3: et
1: puis après, faut s'en
3: essayer de vous.
1: Eh, on met son cou et puis à vie,
3: voilà,
1: c'est tout.
3: Donc, sans problème.
1: On les attend. On dit Davis, la semaine.
0: Eh bien, une semaine agréable. Alors, j'ai une petite anecdote.
1: Oui, vas-y.
0: Cet après-midi, j'ai donné un coup de main à un pote qui était en galère de pneus crevés. Mmh.
3: Tu l'as tapé?
0: Non, pas du tout.
1: Pas sur les pneus, c'est ça.
0: Pas du tout. Alors, on s'en est sorti, mais son super cric qui est censé soulever, je crois, plusieurs tonnes, plus que peut-être même une camionnette, ne fonctionnait pas. Mon cric bouteille que j'avais jamais utilisé, bon, j'ai pas réussi à le monter. Heureusement, il y avait mon ancien cric qui a servi.
1: Ah, ben c'est bien. Et là, t'as pu l'aider, franchement. Vous avez une heure pour démonter un pneu.
0: Un peu moins, ça. Merci au motard qui s'est arrêté, qui nous a donné un coup de main. Alors, un conseil, vérifions nos crics. Parce que
3: c'est au moment d'huile, je pense. Si ça montait pas surtout.
0: Ah, peut-être.
3: C'est général, moi, général.
0: Ça pourra faire un spécialiste.
1: Ouais, c'est un criqueur. donc vous avez compris que ce soir c'est parti pour une heure et demie. Bon, donc, on va s'amuser, on va apprendre des choses. Donc vous pouvez toujours nous appeler au 0696 218. D'habitude c'est pas moi qui dis ça, c'est toujours les autres. Vas-y, Guetta.
3: Alors au WhatsApp, donc si vous voulez nous envoyer des messages, vous pouvez le faire au 0696 218 280, ou sinon si vous voulez nous appeler, c'est le 0596 72 82 52.
1: Alors juste pour répondre aux filles, elles sont en temps, mais elles ont des messages. Je connais un peu le numéro, c'est parce que voilà, je porte des lunettes et là j'ai pas, voilà, c'était un peu loin, donc je connais très très très bien le numéro. Donc dépêchez-vous d'arriver, donc on va avancer directement, une musique en attendant que les filles arrivent, après on va commencer l'émission directement. C'est pas
3: parce que c'est une playlist d'une heure.
1: Vas-y, Davis.
0: Je vous propose.

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1: Voilà, nous sommes de retour dans notre émission Big Up. Vous avez compris.
2: Ouais, les filles, de
1: attendez. On vient d'écouter.
3: C'est moins grave.
1: On vient d'écouter Davis, c'était.
4: Tal Tribet Stayed on You.
1: Yeah, super.
3: Tu peux en anglais.
1: Yeah, donc, vous avez compris que bah, les filles qui sont étudiées à moi, elles sont arrivées, elles ont fait pas. Elles ont, bon, alors, elles sont avec vos trois idées. Elles ont rejoint Pro de France à la nage.
2: Voilà.
1: Et puis elles sont arrivées ici en courant.
3: Elle est jetée tout à Marigot.
2: Du coup, c'est un biathlon.
1: Voilà.
2: Avec l'épreuve de natation et de course.
1: Voilà, c'est
2: malheureusement, il manque le vélo.
1: Voilà. C'est pour demain. Ah, c'est pour le retour.
3: Nous allons vous laisser avec. Ce petit problème. Si les sœurs Payette et Melly Cooking ont pris 5 minutes pour faire reversaler la menteur, combien contre-t-elle pour s'en aller maintenant?
1: Voilà. Alors, il y a Nico Santé qui vient d'arriver. Elle dit que la date. Il a 100 jambes.
3: Ça commence le balai parce que ça se prononce. Non, mais tout à l'heure, j'ai hypothétique. Une présentation. Alors, Guetta, je me suis dit, est-ce qu'il va tourner tout Guetta?
1: Alors, c'est parti.
3: Guetta va faire une présentation de 5 heures.
1: Donc, à ma gauche, le seul, l'unique.
2: C'est lui qu'on ne présente plus.
1: C'est lui qu'on ne présente plus.

0: joue plus. Nico Santé qu'on applaudit bien fort. Nico Santé. Nico Santé, comment vas-tu ta semaine?
1: Je vais très bien ma semaine, mon Dieu. On est pas en vacances?
0: Non, oui, c'est vacances, ça, c'est vacances.
1: Non, non, je suis en vacances, mais on quoi dit. Mais mon Dieu!
2: Bon courage!
0: C'était chaud.
2: Ah, j'ai une demande à émettre tout à l'heure, hein, chers auditeurs. C'était une semaine.
0: C'était une semaine de fou.
1: Maman! Ah ouais, mais je peux dire maman,
0: ça va. C'est pas du tout à maman. Papa.
1: Non, non, parce que c'est trop doux.
0: Ouais.
1: Maman!
0: Quoi? Nom de Dieu!
1: Comment dit ça va?
3: C'est long pour papa chinois.
4: Non, tu as oublié de pincer le nez.
5: C'est long pour papa chinois. Si ta semaine est dure.
0: C'est que?
5: Tu penses quand tu fais caca.
0: Voilà.
2: Voilà. Je vous demande de vous arrêter.
1: Ah, d'accord.
0: Là, t'es toujours voilà.
1: Non.
0: Bon, on nous travaille.
1: Oui.
0: Ok, d'accord.
2: C'est pas possible.
4: Est-ce que nous pouvons arrêter cette pression?
0: Les auditeurs, vous serez trop tard pour comprendre la dame.
5: Je pense qu'à la longue, ils veulent pas se rapprocher.
0: Je pense que je vois l'auditeur de me dire.
2: Non, Richard.
0: Richard, c'est quoi la date?
2: Richard.
0: Tu te dis que c'est un an pour quoi?
2: Je sais pas, je pense que je joue. Non, tu sais que je joue, tes yeux verront, j'ai aussi.
0: Alléluia, ma sœur.
2: Allez, pas sur ça. Voilà.
0: Alors, on continue. Alors, ok, comme la seule, l'unique, celle que ne présente plus.
1: Dino.
0: La voix. Pas la voix de l'émission. Voilà. C'est la voix d'émission.
1: On dit pas non.
0: La voix.
4: C'est ta boss.
0: Dido, qu'on applaudit bien fort. Dido.
4: Bonsoir.
0: Oui, Dido.
4: Sinon, les paroles, c'était.
0: Comment vas-tu ta semaine? Ta semaine, dis-nous tout. Comment ça va?
4: Je suis contente d'être avec vous ce soir. Mm-hmm. Je suis contente que les vacances soient là. Et je suis contente de pouvoir rentrer dans mon lit tout à l'heure. Voilà.
2: Bien. Pour avoir les choses.
0: Ouais. Je comprends pourquoi c'est à cette
4: fatiguée. Dormir de fatigue. Pour dormir de fatigue. Restons concentrés.
0: Hein? Quelle semaine.
4: Quelle semaine.
2: Ça y est.
0: Allez. Des quoi rougis, je ne sais pas pourquoi.
1: On continue. La seule
2: Julie,
1: celle qu'on ne présente plus.
4: Payette.
0: On applaudit Payette.

0: Oh
1: regarde, c'est pas ta carte. Oh, j'aime pas les gens comme ça. J'aime pas les gens comme ça.
2: C'est vrai.
1: C'est pas toi qui le joue, nous, c'est toi qui fais les
0: rues. Non, c'est Carabou.
1: Moi, je pense à vous.
0: J'ai su. Bonsoir tout le monde.
1: Ah oui, c'est vrai.
2: Oui, oui. Ta semaine, ça va.
0: Ma semaine, c'est bien passé. Je regarde le jeu. Tout s'est bien passé. Franchement, c'est un petit peu fatigant. Mais, n'empêche,
1: tu
0: sais, c'est là, c'est que ça va. Ça oui, quoi, en fait.
2: Ça oui, ok.
0: Non, mais je disais juste que le générique, ce n'est pas Carabou, hein. Parce que je vois que Richard écorche toujours ce nom. C'est Daabou. Et Daabou, c'est une zébrette.
3: Eh oui,
0: dorée.
2: Ah.
0: Elle est fabuleuse, Daabou. Voilà, elle est étincelante.
2: Sur le visage américain.
4: J'ai une question. Quand tu dis elle est dorée, elle est toute dorée ou juste ses rayures sont dorées?
0: Elle est dorée. Je demande.
1: Pourquoi tu la donnes de son
0: dieu? Elle est dorée. Non, rayée. Blanche. Elle est blanche aux rayures dorées. Elle est dorée aux rayures
1: dorées. Ou doré mi fa sol la
0: si do. C'est un mystère.
1: Voilà. C'est une gamme. Mi fa sol la si do.
0: Mais du coup, elle est rayée. Dorée et blanc.
1: Où est-ce que son, où est son voilà. Dos est rayé?
0: C'est non, Mélie Cookie.
2: Alors, continuez pas à être dans moi. Mélie Cookie, je sais pas, c'est pas si tôt. Voilà, voilà.
1: Là, comment c'est?
0: Et. Ma pote. C'était la recette.
2: Et. Le poulet.
4: Okay. Je crois que tu t'es trompé, Richard. C'est pas Colombo de poulet. C'est
0: Colombo. Chef.
4: Hein.
2: Ouais,
4: c'est ça.
2: Non, moi c'est Colombo. Moi c'est
0: Colombo. Ah, mais sinon
4: j'aurais
0: bien.
1: En trop, en trop.
2: Ta semaine.
0: Pour baby, quoi.
2: Ouais, ouais, ouais.
0: Je sais que vous étiez déjà éparpillé en ce moment.
1: Et puis quand t'oublie.
2: Oui. Voilà, voilà.
1: Ressourçons-nous sur le sujet.
0: Je l'ai déjà vu, voilà, le sujet ici. Ouais. Merci. Alors, ça va.
2: Bonne semaine, bonne semaine.
0: Alors, bonne semaine. Très fatigante.

0: Une narine, t'as vu?
1: Ça compte pas.
2: Tu
3: Si tu bouches une narine.
0: Voilà, si tu bouches une narine, ça passe
4: pas. C'est la déco de la Voilà, alors simplement, je voudrais alerter nos. Non, je n'alerte personne. Je voudrais un conseil de nos auditeurs. Une situation, oh, pas critique, mais qui peut la devenir. J'ai un chat visiteur à la maison. J'ai déjà mon propre chat, mais un chat qui n'est pas le mien, qui veut éduquer mon chat.
0: T'es femelle?
4: Oui. Non, elle est stérilisée.
0: Mais t'as dit, t'es femelle.
4: Non, elle fait plusieurs fois. Ça fait plusieurs fois que je la récupère à moucher. Et les frais de vétérinaire commencent à devenir
0: sans doute. Donc,
4: de voisinage.
5: De châtinage.
4: Voilà.
5: De châtinage.
4: Si vous avez des tutos pour faire disparaître ce matou gênant.
5: On dit que le poids vise de ne pas
4: échapper.
5: Mais ça risque de faire échapper ton pauvre chat.
4: Mais, de toute façon, maintenant, elle a peur, donc elle reste fermée. Elle est un peu plus ancienne.
1: Elle va être à
4: Je veux éviter un conflit de voisinage en prenant des solutions trop radicales et définitives.
5: Non, c'est des solutions, c'est radicaux.
1: Bref, donc.
5: Bon, alors, je vais conseiller à vous.
1: Ça ira. Comme Nico Santé a dit, tu peux mettre le poivre à des endroits stratégiques où tu vois qu'il vient. Il y a aussi certaines huiles essentielles comme menthe poivrée, bien sûr, qu'il n'aime pas. Ou encore mettre, je ne sais pas pourquoi ils ont peur de ça, soit des boulettes de papier d'alu. Je ne sais pas si ça réfléchit la lumière ou quoi. Et il paraît que les chats ont peur des concombres.
5: Je sais pas si tu as la vidéo. C'est tout, la chatte au
3: l'autre. Dans ce cas, est-ce qu'il faudrait mettre toutes ces informations sur d'autres chats?
4: Ah ouais,
5: le tout sur...
4: Autant déjà faire tout ça dans le monde.
5: Vu que le tout.
4: Si c'est à moi,
5: je vais
4: Merci Didou.
1: Il y a aussi des répulsifs qu'on vend dans les animaux.
4: Ok, parce que moi, ma solution, c'est beaucoup plus radicale, mais merci.
5: Ah, voilà. Tu penses que
0: c'est là?
5: C'est là.
6: Il s'agit d'un chat errant ou d'un chat.
4: Ce n'est pas un chat errant, vu sa corpulence, il a l'air bien nourri.
5: Non, mais Baby, il n'y a pas deux chats, c'est pas un chat errant, c'est un
6: chat. As-tu déjà parlé de la situation à son propriétaire?
4: Non, mais cette fois, je vais éviter justement le conflit parce que la discussion avec moi prend du temps. Alors.
0: Après, franchement, un conseil d'amis.
4: Non,
0: parce que les gens écoutent et tout.
5: Un châtiment.
0: Oui. Mais si vous avez un conseil pour mes cookies et mes AP,
4: je vous
0: envoie un message au 0540.
4: Parce que vous voulez la solution que j'ai trouvée, je vous avoue.
0: Vous êtes pas visible de 180.
1: Elle est un petit peu trop radicale.
4: Oui. La seule solution que j'entrevois là, c'est donc. Alors, voilà. Après quoi, je ne crois pas donner des affiches disparues.
5: Je
4: vais inviter le. Aidez-nous à retrouver Milou et
5: Messi J.
1: Ou tu peux offrir une nouvelle chatounette au voisin. Peut-être comme ça, du coup, il sera intéressé par la nouvelle.
4: Non, il sera pas là. Alors, mais moi, j'ai compris, mais pas Richard. Voilà. Mais merci,
1: j'ai compris. Il rappelait errant, tu offres comme ça.
4: Richard, vous rassurez.
1: Je sens ton chat malheureux.
6: En tout cas, Mélissa, je te propose d'essayer de tout faire pour éviter tout chahut.
0: Bravo, David.
5: C'est chatoyant tout ça.
4: On vous met dans un seul bloc avec Guetta.
5: C'est pas mal. Le défi de ce. Non, j'ai le billet du monde.
0: Ah,
5: oui, j'ai le billet du monde.
6: On n'a pas présenté Richard.
0: Ah oui, c'est vrai. Ah ouais.
5: Est-ce que ça vaut le coup?
0: Je vais m'auto-présenter. J'étais tous les micros, je m'auto-présente.
4: Ouais, vas-y.
5: Si on prend.
0: Alors. J'ai tenu le micro. Je m'auto-présente.
4: C'est pas l'émission du jeudi.
0: Alors.
4: Okay.
0: Un jour,
4: Jésus
0: un jour, mon prince viendra.
2: Bah ouais, j'ai peur. Non mais voilà, en tout cas, je suis très content d'être avec vous ce soir. Très content, franchement. J'ai passé une semaine extraordinaire. J'attendais ce moment. Le moment où on soit tous là en live. Et écoutez. Allez. Allez, sortez. Laissez-moi seul.
6: Ils sont tous en train de quitter le studio.
2: Je signe avec tout le monde veut gravy. Allez, santé. Vous n'avez pas d'augmentation.
4: Non, on s'en ira pas parce qu'on pense à Bruno. C'est ça.
5: Et on fait
4: du bon à nous. Alors, on va pas partir parce qu'on pense à notre ami Bruno.
2: Bruno.
4: Coucou, Bruno.
5: Coucou.
4: Comment vas-tu, Bruno?
5: Ça fait quelque chose, Bruno. Voilà.
4: Il m'a dit, il n'écoutait pas, il n'avait pas écouté.
2: Ouais.
4: Il
2: savait
4: qu'on parlait de lui, parce qu'il avait emmené quelque chose à manger.
3: Alors, oui, on vous assure, parce que vous êtes tous à soi, parce qu'on parle de toi.
5: Je rappelle, nous sommes en direct.
3: Oui,
5: ce n'est pas une rediffusion.
6: Dire la date du jour, comme ça, on
4: doit. Ouais. Samedi 12 avril.
5: 2025.
2: Nous sommes en live.
4: Et nous pensons à Bruno et nous faisons coucou à Patou.
2: Voilà.
4: Bisous, Patou.
2: Elle a un gros gâteau pour nous.
4: Patou a sécurisé la
2: semaine. J'ai pas pris pour moi. J'ai mangé ça après le club, on a mangé du gâteau. C'est excellent, en tout cas, parce que c'est un gâteau
4: voilà, extraordinaire. C'est-à-dire qu'après le club, il y a quand même une vie.
2: Donc, nous aurons deux billets du mois.
5: Ah, ce sont exceptionnel.
2: Bon, Nico, comment c'est pas après c'est Guéna.
5: Vas-y, Nico. Non, comment c'est ça, donc si...
4: Bon, c'est juste une blague aussi.
2: Ah, mais vas-y, c'est parti pour le billet du mot qui va pas finir.
4: Le billet du mot, on roule.
2: Voilà.
5: Avant de commencer le billet du mot, il y a un fait scientifique qui est notable quand même.
2: Mm-hmm.
5: Vous savez qu'Isaac Newton, il a découvert la gravité en 1687.
2: Ouais, c'était là.
5: Le truc que je me dis, c'est que avant cette date, les gens prenaient tout à la rigolade.
2: Ouais.
5: C'est ça qui est surprenant en fait.
1: Sans transition.
2: Bon,
5: Sinon, la langue française est quand même bizarre. C'est la seule langue où tu peux dire qu'un buraliste s'est fait passer un tabac.
2: Oui.
5: Il faut que l'on m'explique pourquoi dans la langue française, lorsque l'on veut mettre de l'argent devant soi, il faut le mettre de côté.
2: C'est
5: la seule langue au monde où tu peux dire que Grand Brûlé s'était été à l'hôpital. C'est bizarre. C'est quand même bizarre. En français, tu peux dire je suis tombé dans les pommes et après j'avais les jambes en compote. On remarque même que lorsqu'un mot masculin n'est pas sympa, on le met au féminin. Par exemple, on dirait un licenciement, maintenant on dit une restructuration. Quelle finesse.
2: Ouais, c'est vrai.
5: C'est finesse.
4: Et pour terminer,
5: quand que des femmes réfléchissent. Et puis c'est une langue qui est quand même sexiste tout de même. Dès que c'est une galère, c'est au féminin. La pluie, la grêle, la tempête.
2: C'est normal.
5: Et au masculin, c'est le soleil, le beau temps.
2: Alléluia.
5: Je demande aux auditeurs,
2: mm-hmm.
5: Il faudrait redéfinir cette langue, alors à vos billes et à vos papiers, quand même, pour essayer de la réécrire. Parce que c'est un bizarre.
2: Ton dernier truc est tellement vrai. Tu peux redire ce que tu dis au dernier truc là?
5: Non.
2: Dès que c'est au féminin.
5: Dès que c'est au féminin, c'est une galère. C'est tout ce que tu dès que c'est une galère, c'est au féminin.
2: D'accord.
5: La pluie, la grêle.
2: Ouais.
5: C'est masculin. Nous, on a. Le soleil, le beau temps.
2: C'est bizarre.
1: Alors effectivement, au masculin aussi, nous retrouvons le canapé.
2: Je vais vous demander.

0: c'est toi qui en as plus.
1: Donc voilà.
0: Merci, merci, merci, Hugo. Merci.
2: C'est quand même, c'est
0: en tout cas,
2: ça prouve
0: ta responsabilité.
3: Bah, peut-être que t'en dis le lit aussi.
4: Ouais.
0: Allez, vas-y,
3: Ah oui, alors ce sont trois personnes qui sont convoquées pour un entretien d'embauche en Angleterre. Ah, yes. Alors, okay. Arrivé au test d'anglais, le recruteur leur dit, faites une phrase avec les trois mots suivants. Green, pink et yellow. Donc c'est d'abord un Belge qui passe et il se lance. Il dit, I wake up in the morning, I eat a yellow banana, a green paper, and in the evening, I watch the Pink Panther on TV.
0: J'ai tout compris.
3: Jusque là, ça va.
0: Ouais, ok.
3: Ensuite vient l'allemand. I wake up in the morning, I see the yellow sun, the green grass, and I think to myself, I hope I will be a pink day.
0: Ouais, ok, j'ai compris.
4: C'est quoi,
3: et enfin,
4: c'est quoi,
3: le français qui arrive et il dit, I wake up in the morning, I hear the phone, green, green, green, I pink up the phone and I say yellow.
4: I pink up.
3: Voilà, mais au moins c'est pas
0: mal. Franchement.
3: Alors les trois mots, donc c'était green, ouais. Pink et yellow.
2: Je vais faire le test en live.
0: Moi c'est espagnol.
4: Chers auditeurs, sachez que Richard a passé 10 ans de doctorat.
0: Voilà.
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1: 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Il est 18h. Belle soirée. 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
1: Alors le dernier, donc c'est un petit garçon et son papa qui regarde des bateaux dans le pont. Donc le petit garçon voit un paquebot au loin et demande: papa, c'est quoi le gros bateau là-bas? Le papa répond fièrement: ça, mon fils, c'est un paquebot. Ah oui, et ça s'écrit comment, paquebot? Le père répète, donc P-A-Q-U-E-B-O-T. Le fils voit encore un deuxième bateau et celui-là, là, c'est un paquebot aussi, papa. Le père répond encore plus fièrement: non, ça c'est un yacht. Ah bon? Et ça s'écrit comment, yacht? Le père qui dit finalement: non, t'as raison, en fait c'est un bateau.
2: Bravo, bravo.
3: Moi c'est juste une petite devinette. Alors personne n'est visé.
4: Je veux juste savoir.
2: Vas-y.
3: Comment appelle-t-on un pou sur la tête de chauve?
2: Oh là là.
5: Les garçons, avez-vous entendu la réponse?
2: Un sans-abri, je veux dire.
6: Moi je me sens pas content.
2: Non, franchement.
3: Je n'ai personne.
2: En plus tu commences à en dire. T'as vu que David c'est pas mal. David, t'as vu que c'est pas
6: mal. Mais je me sens pas concerné.
2: Voilà.
3: Je vise personne, c'est tous les
2: gars. Mais c'est ça le problème. Quand tu dis que tu vises personne,
4: c'est qu'il y a quelqu'un qui est dedans.
6: Ah, je ne sais pas qui.
4: Donc voilà, aujourd'hui.
2: Par contre, faut faire gaffe. On a envie de dire des bêtises, mais à chaque fois qu'on donne deux billets d'humour à David après un samedi, il doit faire mettre une fois de tout ça, il descend tout le monde comme ça.
5: Alors, excusez-moi, il ne descend que les...
2: Nicolas,
4: fais attention, c'est le canard de l'extérieur.
6: J'ai appris à ne pas me venger. À moi la vengeance du détail.
4: Bien.
2: Mais un billet d'humour de Davis, c'est pas mal non plus. Ouais.
4: Par contre, t'aimes beaucoup les sans-abri. Alors, bon.
6: Je vais faire un petit coucou à Priscilla, voilà.
2: T'as le droit, de l'embêter.
6: Avec l'âge, je deviens ça.
2: Alors, tu prends que le bout est le match de la ligne de
4: l'eau, tu veux. C'est parti pour notre pause musicale. On écoute qui
2: déjà?
4: Oui, on fait une pause musicale avant de.
2: Si j'ai une pause musicale, ça a l'air.
5: Il a des règles à donner pendant la pause.
4: Voilà.
3: Et je vais passer un truc là et j'ai peur.
4: Attention.
2: Ouais. Okay. Énorme noir.
6: Je vous propose Nathalie Grant and Friends, Crown You with Praise.

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1: Bonsoir, nous sommes de retour dans notre émission Big Up Time. Toujours avec Nico Santé.
2: Oui.
1: Lidou.
3: Oui. Coucou.
1: Payette. Mais cooking.
2: Oui.
1: Cooking. Geta Gena.
2: Oui, et oui.
1: Ton tête tient l'homme au.
4: L'homme aux mille cheveux.
1: Non, j'ai dit donc vraiment talent d'or, Davis. Et votre serviteur Richard. On vient d'écouter Davis.
4: Nathalie Grant and Friends qui chantait Crown with, Crown You with Praise.
1: Yes, super.
2: Yes.
1: Alors c'est parti, 20h12. Vos sorciers. On a voté pour Gordian. Ils ont mis pour nous là. Maintenant, il est 20h12.
4: Une
1: belle horloge, franchement nickel.
5: Avec degrés dedans.
1: Ouais, il y a degrés. Il y a degrés, il y a latitude, longitude. Alors, c'est parti pour ce soir, le premier, c'est baccalauréat. Alors.
2: Non, c'est pas baccalauréat, c'est radio calauréat.
1: Alors, vous êtes chez vous,
3: oui.
1: Alors, vous avez.
3: Il est
2: avec Y.
1: Mes amis.
3: Anglais, ça.
1: Vous avez décidé des détails. On y va. Alors, vous avez pays ou ville. Après, free for legume, ça s'appelle comment, c'est là?
3: FFL.
1: Voilà. Vous êtes comme moi. Ok, free for legume. Métier. Star. Ah, mais star de cinéma, star de foot, star, peu importe.
3: Star chrétienne. De tout.
1: Bon, de tout, on dit que
2: j'ai. Si vous mettez une la champion, ça.
1: De tout. Après, vous avez bruit, objet.
3: C'est la fesseur.
6: C'est pas parce que c'est chanteur.
1: Excuse pour ton retard. Anatomie, animaux et cuisine. Alors, c'est parti.
2: Cuisine, je voulais qu'on reprenne cette thématique. Cuisine, c'est tout ce que je peux retrouver dans une cuisine.
3: Ah, moi, je pense à la bouffe là.
2: Tout ce que je peux trouver dans une cuisine. Ustensile, nourriture ou autre ou tout?
5: Nourriture.
2: Et qui nourriture?
1: Nourriture.
2: Ça leur rappelle ça passe.
3: Ce sera difficile. Tu ne manges pas le rappel.
1: On commence. Facile au début.
2: Facile à chanter. Il n'y a pas de comme ça?
1: Attention. Davis, c'est un coup de 30 secondes?
2: Non, mais non, tu exagères là.
3: Ah non, tu
1: c'est pas assez, c'est pas assez?
2: Bah oui.
1: Bon, on va dire 25 secondes, c'est bon?
2: Non, tu exagères. Non, mais oui, c'est beaucoup.
6: Ah, mais j'ai mieux.
1: Vas-y.
6: Contre chaque personne, dit donc tu donnes la lettre.
1: Je donne la lettre.
6: Et en fonction, on répond par catégorie, l'un après l'autre.
1: Voilà.
6: Mais on ne doit pas répéter ce que la personne a. On ne doit pas répéter deux fois la même chose.
1: Ouais. Ah, c'est chaud là.
2: Mais hey, franchement.
1: Bon, on va le faire l'oral, c'est parti.
2: Non, je voulais saluer franchement le truc, tu vois. Je voulais saluer. On voit bien que, je parlais d'hommes et de femmes tout à l'heure là, là elle a fait preuve d'intelligence. L'intelligence, soit c'est masculin.
1: Ah, il y a quelqu'un qui va dormir sur la canapé.
3: Non, juste qu'il faut pas. Enfin, on essaie de pas être trop long par personne parce que
1: ouais,
3: si on dit pas la même chose, mais
7: non, c'est que tu fais chaque thème une personne.
2: Non, c'est pas chaque thème. Il a même thème à tour de rôle. Il a pas toujours
3: par contre
2: de
3: façon. Non, non, non.
6: Si c'est pays-ville, les gars, pays-ville, on fait. Voilà.
3: Oui, oui, oui. Chers auditeurs, vous remarquerez qu'on perd toujours plus d'autres là.
1: Attention,
2: on a peur du Davis.
1: C'est parti.
6: Davis, tu peux nous mettre 40 secondes, 45 ou une minute.
3: Une minute.
4: Ah oui. Non, j'ai pas ça.
1: Moi, c'est pas grave, je vais faire avec mon portable. Attention.
2: Davis, compte dans ta tête.
3: C'est quelle lettre?
1: Attention.
3: C'est quelle lettre?
6: Pays Ville Marina déjà.
3: C'est quelle lettre?
1: Attends, je vais faire. C'est ta sœur, Billy Cooking.
3: Oui, Pays Ville, je
6: comprends. On a plein de temps, il y a d'autres.
1: C'est quel est
4: je suis pas dans le sac, mais je joue aussi, non?
1: Oui.
2: Dis-nous, c'est toi.
4: Pas dis-nous, d'accord.
1: Oui. Attention. C'est parti à toi. Ah, Nico.
2: Quoi?
1: Pays.
2: Argentine.
3: Allemagne.
1: Attends. Davis.
4: Ah, bon, je sais pas.
3: Zéro.
4: Argentine.
3: Non,
4: c'est
3: pas
4: Allemagne.
3: C'est pas zéro.
1: Davis,
3: tu
1: fais. Davis, vraiment Davis,
3: allez.
2: 10, 10, dévisagez-vous.
0: Non, mais comme tu n'as pas dit.
2: Oh. Allez, attention.
0: Eh bien, les yeux toujours avec toi. Ah, on va dans Fruits et Légumes maintenant.
6: Non, mais je ne sais pas pourquoi l'offre qu'on pense tout ça.
2: Allez, c'est pas dit Fruits et Légumes, ni consenti.
0: Abricot.
3: Anthurium. Ah. Ananas.
6: Mais délice.
3: Délice.
6: Plus bon de cartes.
4: Fruits, fleurs, légumes.
0: Fruits, légumes. Fruits, légumes.
4: Ah, je sais pas. Non, c'est difficile. Hein. Désolé.
6: Dépêche de fruits.
4: À l'amanda.
0: À l'amanda.
2: Oui, vas-y. Oui.
6: Avocat.
2: Oui. Ah. Allez, Guetta.
0: Gas, mais ça, ça fait bien.
6: C'est pas.
0: Ah, oui. Est-ce que ça, oui. Ah, non, ça, par contre, c'est.
2: Oui, oui.
0: Annette, non.
6: Oui, l'annette,
0: ça passe. Oui, ça passe comme fleur.
3: Oui,
2: c'est pas bon. T'avais la menthe,
0: Je rentre, mais à la menthe.
2: Bonsoir. Métier, Nico.
0: Toujours en A.
2: Oui,
0: A. Avocat.
3: Apiculteur.
2: Yes.
0: David.
4: Animateur pour enfants.
0: Oui.
3: Agriculteur.
2: Non,
3: apiculteur.
2: Ok, vas-y, Medi Cooking.
0: Assistant, mais pourquoi tu
3: souffres? Pourquoi tu
2: souffres? Quoi que
0: tu souffres?
2: Ah,
0: une
3: star, Nico
0: Santé. Une star?
2: Ouais.
0: B.
3: Ah,
0: Anelka.
2: Vas-y, Nico.
3: Amélie Mauresmo.
2: Délice.
4: Arthur.
0: Yes. Ah oui, c'est vrai.
3: Ariana Grande.
2: Yes.
6: Marina. Adriana Carombe.
2: Oui.
6: Marina. Ah. Faut arrêter là.
2: Allez, Guetta.
6: Ah.
0: En football,
3: Ah,
0: Antoine Griezmann.
2: Voilà, bien sûr. Bouy, Nico.
0: Oui.
3: Ah.
2: Délice. On t'a pas entendu?
4: Oh.
6: De Co, l'autre de
3: Lille. Ah!
2: Vas-y. Ok.
3: Quoi?
0: Ça va, ça va. Je un
2: Allez, Nico. Un objet.
0: Un objet. Un arc.
2: Yes, dis-nous.
3: Une antenne.
2: Yes,
4: une ardoise.
3: Non, ah, yes.
6: Non. Yes. Ah,
3: un anneau.
2: Oui, arc. Voilà.
6: Alors, je fais de la radio.
2: C'est quoi, il est sur la
6: deuxième. Il n'y a pas de frère et de
2: soeur. Voilà. Nico, est-ce que tu es content de nous voir?
0: Accessant de la route.
3: Ah, mince.
2: Du tout.
3: Je complète. Ah, mince, j'avais pas vu l'heure.
2: Ok.
6: Non, non, mais c'est approximatif.
4: Accident de réveil.
2: Voilà.
6: Non, mais on dit panne de réveil.
4: Moi, j'ai l'accident.
2: Vas-y, Payette.
3: À la maison, il y avait le feu. Ah ouais, c'est violent.
0: Non,
3: mais
0: non, non, moi, ça tient son, c'est pas moi.
6: Alors, je suis tentée de dire embouteillage avec un.
0: C'est bon, c'est bon.
4: C'est
0: bon,
4: c'est bon.
3: Mais la tête d'un courrier,
6: c'est bon. C'est bon, mais il.
2: Vas-y.
3: Je sais pas.
0: Arrêt pour manger.
2: Ah,
0: oui.
7: auriculaire.
2: Ah, auriculaire. Ah,
7: ouais. Avec.
2: Oui, non, c'est
1: avec. Animaux.
2: Ouais.
8: Sanitaire que tu proposes, hein,
2: dans oui, la c'est vie, vrai. Hein.
8: Bah, ah, c'est
2: ananas, ananas.
8: En choix, en ragoût.
2: Oui,
1: en choix, en ragoût.
2: En choix, en ragoût.
8: En choix, en ragoût. Melly Cooking me dit que la vie.
2: Mais là, puisque je vous l'ai dit.
1: Ah non, non, non.
8: Il
1: n'y
8: a pas de pâtes en A. Des âmes gonémies, je ne peux pas parler. Des alas. Des aliadels.
1: Des
8: algues, comment ça s'appelle les algues de
9: ma chaîne?
8: Des aliadels.
1: Vas-y,
9: mon Annette.
2: Ah oui,
8: oui.
2: Oui,
8: oui, oui. On va aller à la place.
2: La place, c'est la baie noire.
1: Alors, là.
8: La baie noire.
1: Ça sera plus compliqué à mettre. Là, on passe sur tire. Là, c'était un coup pour du beurre. Mais ça fait un coup pour du fromage. Attention.
2: On passe par encore là.
1: On va commencer par guitare.
8: Ah, oui, ah, oui, oui.
1: Alors, guitare.
8: De chaque côté. Avec des vis à mon problème.
1: La lettre L, c'est parti.
9: L.
1: Okay. Baby.
9: Lyon.
8: Louvre. Lorraine.
1: Attends, t'as dit Louvre.
8: Attends, je regarde.
1: Louvre,
9: c'est quoi ça?
8: Luxembourg. Calmez-vous. Calmez-vous. Je suis conscient de ça. Voilà, merci.
1: Allez, allez.
2: Non, elle est où, Lorraine? Lorraine.
1: Lorraine.
4: Liechtenstein.
1: Ok.
8: Mon dit ouais. Je compte dire donc. Liverpool.
1: Liverpool.
2: J'aurais dit dire le Robert, mais voilà, c'est la montée.
1: La montée.
8: La
2: montée. La montée.
1: Les quartiers de Robert. Les quartiers de Robert. La montée.
2: La montée.
1: Ok. Alors, FL.
8: Quoi?
1: L'étude.
8: FL.
2: L'étude.
8: L'étude. FL.
1: C'est FL. Allez.
8: Lisse. Je
1: vais concentrer.
2: Merci. Merci, ça passe.
4: L'ange, c'est un légume, non?
8: Oui. Oui. Oui. Oui. Mm-hmm. Lentille corail. Mais
2: lila.
1: Lila.
8: Lila.
1: Ok. Métier. Un métier.
9: Laboureur.
8: Logologue. Non, je rigole. Un lunetier.
2: Oui.
4: Ah, c'est
1: bien.
8: Chers auditeurs, sachez que vous pouvez nous appeler pour participer et vous défier sur un temps court au 0796 72 82 51 et sur le portable, si c'est sur WhatsApp, 0696 218 280. Voilà,
1: et là vous avez défié un chroniqueur.
8: Exact.
1: Vous choisissez un chroniqueur et vous le défiez.
2: Ouais, sur tout.
8: Et Richard va vous offrir une part de pizza.
1: Voilà, tout est chroniqueur. Tout est dans l'imaginaire.
2: Voilà, allez, à toi.
8: Livreur.
1: Ah, la
8: livreur de pizza.
9: Moi, c'est un livreur. Ça reste un livreur.
8: C'est un bon subatif, ça.
2: Laborante.
1: Ok.
8: Star. Ça, je m'en réfléchis.
9: Lionel Messi.
8: Ouais. Oh, mince. Leonardo DiCaprio. Laurent Rosy. C'est bon.
1: Belle île en mer.
8: J'ai le cœur d'Asie.
1: Marie-Cabrette.
8: Sur ma
1: tombe.
8: Alors pour nous reconcentrer, je parlerai de Luc, hein, l'apôtre Luc. Voilà.
4: Pas mal, pas mal.
8: C'est ce qu'on appelle son
2: Chine.
6: Little
2: In. Un jour de Paris. Little In.
6: Il a écrit cette saison.
2: Little In. Le Marseillais, il veut pas voir.
6: C'est un asiatique.
2: Oui.
6: Oui.
1: Moi, je connais pas les Parisiens, moi. Alors, comme dit, oui. Elle.
3: Aïe, aïe, aïe.
6: Quoi? Non, je fais le bruit du chameau quand il a soif. Voilà, celui de notre chameau a soif. Déjà, c'est soit que tu n'as pas gardé ça.
1: Pourquoi pas?
2: Allez, paillettes, revanche de Lévis.
3: Ça reste comme le L.
2: Oui, c'est vrai.
1: Oui, ouais, ouais.
3: Oui, oui, oui. Techniquement, quand on a pour le L aux enfants,
2: c'est. Oui, c'est ça.
1: Je ne pourrais pas vous épeler, mais ça commence bien par...

0: elle.
1: Effectivement, on entend bien le
2: on entend bien le
3: c'est une chamelle.
0: Qu'avait-tu dit enfin là?
4: dis-nous, vas-y.
5: Alors, je dois vous scénariser. Oui, hein. Oh là là. Nous parlions de chats, hein, des émissions.
1: Alors,

0: j'aime.
1: Vas-y.
2: La la la la la la la la
3: la. J'ai dû faire un constat.
1: Allez, vas-y, dis-nous. Mais dis-nous qui.
0: Oh, c'est la même. Léger. Non, je rigole. Loulou d'avant moi.
4: Loulou jaloux.
0: Loulou. Oui, papa Loulou là. Loulou va la police.
1: Allez, vas-y.
3: L'entraînement met sur moi.
0: C'est Alex qui vous a dédié.
3: L'entraînement met sur moi.
0: On va pas vivre.
4: Moi, c'est un lion qui m'a empêché de passer.
1: Oh, ok, d'accord.
0: Alors, on voulait pas mon asticot, mais on a fait un lion.
4: C'est ça, il s'est échappé. Je ne
0: sais
4: pas.
1: Dis tout, vas-y.
3: La clé s'est cassée dans la
1: serrure. Ouais,
0: ouais.
1: Nico?
0: Et là, Nico, ça te dit, m'en prie.
1: Ouais.
0: On va pas faire après ça. Là.
1: M'en prie, ou pas, c'est bon.
0: Eh ben, l'en prie.
1: Ouais.
0: Ça dépend.
1: Le lit est cassé.
0: Cette émission
1: sera, ne sera pas
0: reçue. Allez, on continue. On va finir, on va en finir plutôt.
1: On le découle, c'est notre solution.
0: Un motif de retard.
1: Allez, anatomie. Elle.
2: Langue.
0: Lèvre.
3: Lombaire.
4: Lèvre.
1: Ça passe aussi, l'autre mot. Enfin, bon, bah, ça passe.
3: Oui,
1: aussi.
3: C'est ça, c'est ça.
1: Ça passe, ça passe, c'est ça. C'est de l'anatomie.
3: Lymphocyte T.
1: Ok, d'accord. Moi, franchement, j'aurais mis le lymphocyte B, mais je vais dire le grand trochanteur.
2: Le grand
1: trochanteur, c'est une partie de l'os du fémur. Voilà. C'est juste une partie.
0: Alors, c'est le fémur. Dans le fémur, il y a encore un os.
1: Ça s'appelle le grand trochanteur.
3: Alors, cher ami auditeur, vous n'avez pas vu, mais quand Nico Santé a décrit, il nous a fait une courbée de la hanche.
0: J'ai le cœur creux.
1: Je comprends pourquoi la vie s'est brisée.
0: C'est levé. On doit se prêter.
1: On peut passer à l'autre lettre. On continue. Alors,
0: animaux cuisine.
2: Lion.
0: Le lapin.
3: Un lièvre.
4: Un loup.
1: Loup.
3: Une limace.
1: Une louve.
0: Il y a quoi?
1: Allez.
0: Il y a quoi?
1: Cuisine, c'est parti. Allez.
2: Du lait concentré.
0: Sucré. Lentille. Des lunettes pour mieux couper l'oignon.
1: Oh, ça c'est à moi aussi.
4: Lasagne.
3: Ah, mais c'est ce que je voulais dire.
0: Ouais, c'est ce que
1: 20 fromages, hein.
3: Ah ouais. Et vous m'avez pas dit.
1: Le monstre. Oui,
4: il y a beau verte.
1: C'est pas le verte.
3: C'est
4: pas le verte. C'est dans les sandwichs.
1: Comment j'ai entendu.
3: Laitue.
1: L'air d'amour.
5: On va pas tour de temps. Donc il y avait lasagne. Pour ceux qui en mangent, langouste, lentille, la perle à moutarde, laitue, lotte, langue de bœuf.
1: Ah ouais.
5: Il y a des choses.
1: Pour terminer juste avec le baccalauréat, la dernière lettre. Attention, vous êtes prêts là, ça va faire mal. C'est le plus compliqué, le plus dur. X. Franchement, je vais loin.
2: X.
1: Non.
3: Y.
1: Bon, on va attaquer la lettre F. C'est parti, F.
2: C'est Mélico qui commence.
1: Mélico qui. Attention, t'es prêt. Go, c'est parti.
3: Feld. François, allez.
1: Vas-y, t'es bis.
4: Rappelle-moi la lettre.
1: F. F.
4: F. France.
1: Voilà.
3: Pittsburgh.
2: Moi. Le Finistère. Floride.
1: Ça passe.
3: C'est
1: parti.
3: Quoi?
1: F. Fruits, fleurs, légumes. F. Allez. Fruits, fleurs, légumes.
5: Je sais, attends. Je sais pas. Je sais pas.
3: Framboise.
1: Voilà.
3: Fruits.
1: Voilà.
4: Fraise.
1: Allez, vas-y.
5: Framboise.
1: Vas-y,
3: Ils ont dit ce que je pensais. Petite fleur, ça passe ou pas?
5: Non.
2: Non, ça passe pas.
3: Ça se fait des figues.
1: C'est vrai, oui.
2: Figuier, c'est comme.
1: Parlons peu, c'est. On continue, métier.
5: Formateur.
3: Facteur.
4: Choisir de temps, comme Paul.
1: Voilà.
3: Funambule. Funambule, je sais pas.
1: Nico.
2: Un fabricant. Fleuriste.
5: Ouais.
1: Star.
5: Frog. Fogoto. C'est une danseuse.
1: Fogoto, c'est une danseuse.
5: Star.
1: Une danseuse.
5: Franck Gilesson.
1: Ou pas.
4: François Feldman, c'est Hollande si vous préférez.
1: Ouais.
3: Franz Fanon.
2: Fanon, c'est vrai. Je dirais.
5: Fabien Barthez.
2: Non, non.
1: François.
2: Non. Prête.
5: Des facteurs.
1: Bon, Nico.
2: François
3: Hardy.
2: Non, quoi?
5: Bon,
1: Il pleut, il y a la crime. Ah. Voilà. C'est pas que
5: tu viens de connaître ça.
1: Tu peux te
5: voir.
1: Tu te vois.

0: Chinois.
1: Do
0: gear. Let me
2: conseiller.
0: Oh, je
1: ne
2: veux pas que ça fasse de bruit.
1: Do gear.
2: Ils ont dit il faut écarter. Alors, si vous êtes dans un lieu public, essayez d'écarter. Et il n'y aura pas de bruit.
1: Apparemment, c'est pas faux.
2: Que plus c'est fermé et plus, plus ça va faire du bruit.
3: Et vous êtes bien sûr espérance actuelle.
4: C'est comme pour l'explosion, hein. Tu compresses.
1: Un conseil. Buvez beaucoup d'eau. Est-ce que vous avez que buvez de l'eau et aucune odeur. Buvez de l'eau et.
0: Ça fera des bulles.
1: N'ayez aucune crainte. Mais quand tu bois beaucoup d'eau.
5: Ouais.
1: Aucune autre. Donc, buvez de l'eau.
5: Lorsque tu as ramené la fille à la maison chez elle, c'est quand tu arrives chez toi, fille, le jeu.
1: Ah ouais, mais.
2: C'est une technique, mes amis. Arrêtez de vous stresser. Essayez de speeder le pas. Joignez l'oreille au fromage le plus proche. Et ça passe pas. Ça passe pas. C'est une lettre à la poste.
4: Voilà, il faut faire très attention parce que, comme dit un proverbe assez célèbre, pété ou les pétés, mais le comprend nos pétés, nous a caca.
0: Pété ou caca.
3: T'as fini à le dire deux fois, monsieur. Je tiens à vous faire écouter un extrait de quand Mélissa jouait à la flûte.

0: bonne note.
1: Ouais.
2: Objet fauteuil.
0: Didou.
3: Une feuille.
4: Un flou.
5: Un fil.
0: Un fil.
5: Yeah.
0: Un feutre.
6: Excuse quand on est en retard.
0: Billy Cooking.
7: Fallait pas.
3: Quoi?
0: Allez.
7: Fallait pas commencer. M'attirer. Bouger. Ok, c'est bon, j'arrive.
4: Bon, on essaie. Céline. Céline Dion.
8: Je faisais mon lit.
4: Non, mais ça me
0: fait
4: faisais mon lit.
0: Allez, dis-moi.
2: Motif de retard. Frère, montez là.
4: Frère.
2: Nous nous entendons bien, ça va.
0: Pas du tout.
5: Sauf si il y a autour de trois points, non.
7: Flûte alors. J'ai pas entendu.
4: Flûte. Une histoire de flûte.
0: Bah, voilà.
4: Elle fait avec.
0: Du quoi? Du coup, on
7: va dire. Avec
0: Flûte et refute.
4: Décidément, ça souffle. Ce soir.
5: Feu rouge qui n'est pas passé au vert, donc j'ai attendu.
0: Allez, le ne fonctionne pas.
6: Anatomie, c'est parti, anatomie.
4: Fais ça. J'aime les
2: anatomies. Anatomie en F.
4: Ne dis pas ça,
2: Fistule, ça existe?
0: Oui, ça
2: existe. C'est quoi déjà?
0: Fistule, c'est juste une pathologie, mais enfin pas une pathologie, mais c'est un traumatisme.
4: Non, est-ce que vous voyez là le talent? La chose est comme ça et c'est ça.
2: C'est grâce au jeu de Nico.
0: Bravo. Fistule, c'est pas normal dans l'anatomie, mais bon, ça passe. Nous sommes tous pêcheurs. Vas-y,
5: moi, je suis maçon.
0: Le quoi?
5: Le frein.
7: Le frein. Oui, il est autre part aussi.
2: D'ailleurs, certains n'en ont pas de la langue.
0: La fibula.
7: Ah ouais.
0: C'est vrai.
5: La fibula.
7: Moi aussi j'ai oublié.
0: C'est quoi la fibula?
7: C'est
0: quoi la fibula?
5: La fibula. La benne.
0: La fibula.
6: Vas-y, dis-nous.
0: C'est juste le nouveau nom du Pérounet.
7: Oui, voilà.
0: C'est ça, ouais.
7: Oui.
2: Ah bah.
4: On le savait.
5: T'as douté de nous?
0: Pourtant, je l'ai déjà fait dans un jeu.
7: Oui, la fibula. Je suis pas sûre que ça soit son nom. Le fourmilier. Vous savez,
0: oui,
7: le fourmilier.
0: Oui, c'est bien ça. Oui,
7: c'est bien ça. Voilà.
0: Un franc.
7: Non.
0: Pharaon.
5: Non, c'est pas.
0: C'est un
5: P.
0: Non,
5: c'est un P.
0: Ben, voilà. Mais la fourmi, parce qu'il a pris la L. La fourmi qui va.
2: Alors, attention.
0: Oui, vas-y.
2: Il a raison.
0: F-A-O-N.
2: Petit viscère.
0: Il y a le fond P-A-O-L et le fond F-A-O-L.
4: Oui, mais tu nous
0: ouais. Non, mais bon, j'avais d'accord.
6: Vas-y, guitare.
0: Dis la fourmi, vas-y.
5: Ouais.
0: Voilà.
5: Fourmi rouge.
0: Voilà.
4: Fourmi rouge, ouais.
6: Allez, cuisine.
4: Un fricassé.
7: Un flaf. On pouvait juste dire flan.
2: Un blaf.
7: Tu peux juste dire un flan.
6: Voilà,
2: des frites.
6: Voilà.
7: Financier.
4: Ouais, oh. Oui.
0: Moi j'ai farine ou froid.

0: vasillo, je trouve ça pour l'autre.
1: C'est bon?
2: C'est bon?
1: Ok.
3: On est en ouais. On va faire un dernier. On va faire un dernier. Pour terminer,
1: on commence par
2: Paillette.
1: Davis.
4: Tantane.
1: Yes.
5: Thailand.
1: Tantane, c'est pas en ville. C'est Trinité, c'est Tantane, c'est en ville.
4: Oui.
1: Non, non, c'est bien,
4: d'accord, d'accord.
0: C'est son carré, là.
4: Comme elle a dit Trinité, voilà, je suis très martiniquais, donc je pense que c'est Tantane.
1: Non, alors, c'est
4: Trinidad.
1: Ok.
5: J'avais dit quoi?
0: Thailand.
5: Thailand.
1: Nico.
0: Tortola. Tunisie.
5: Tahiti.
1: Bien. Allez, Philippe. Denis.
4: Tadjo. Légumes, vous connaissez, oui?
1: Oui, oui, oui.
0: D'accord. Chagrin, là-bas.
5: Oui.
0: Tamaré.
1: Tomate.
5: Tinet.
1: Métier.
5: Oula, attendez. Trompettiste.
1: Oui. C'est bien.
5: C'est un professionnel.
1: Davis.
4: Métier hanté. Tapissier. Tapissier?
1: Oui. Oui, c'est quelqu'un qui veut.
5: Qui tapisse? Tapisse. Et qui dégage?
1: Dis-nous.
5: Un tuteur, hein?
1: Oui.
5: On fait appel à des tuteurs.
1: Oui, oui, oui. Y a pas
5: autre. Ouais,
1: ouais.
5: Ouais.
1: Bon, ça passe. On va dire ça.
5: Écoute,
1: comme ça.
5: Écoute, ça va faire un trop petit.
0: Ça passe, ça passe. Ça passe.
1: Vas-y, Nico.
0: Intérieur. Tennisman.
5: Thanatopracteur.
1: Tu peux préciser ce que ça veut dire.
5: Le thanatopracteur, c'est quelqu'un qui s'occupe des personnes déjà plus du monde.
1: Mm.
5: Pour les présenter à la famille et tout, voilà. Dans la bière.
1: C'est ça. Ok. Star.
5: Tatiana Miette. Non.
1: Oui, c'est ça. Yes. Davis.
4: Thomas Pesquet.
1: Yes.
5: Dis-nous. La radio fonctionne.
1: Timothée
5: dans la Bible.
4: Je suis pas sûr qu'il soit, mais je suis pas.
1: C'est bien, Davis.
5: Ça, c'est dommage de casser. Là, on a 30 minutes. Quand elle
1: fait. Vraiment.
5: Ouais.
1: Et c'est vrai, dis-moi, je
0: Attends,
1: c'est pour la kiffer, elle arrive.

0: bisous à Kenigo.
1: On lui fait un bras ouvert.
2: Alors, comme si on célèbre nos oignons. Chez nous, on dit.
0: Ah, ouais,
2: ça,
0: objet.
2: Un tiroir.
0: Les dévis.
3: Une tapette.
4: Une cymbale.
0: Nico.
1: Une table de tennis. Un trou 3.
0: Yes. Alors, excuse quand on est en retard.
2: Ti pour le type, suive ti quand t'es moi.
3: Propre moun à la route. Hein,
0: ah, d'accord.
2: Dis-donc,
5: t'es pas fait. T'étais pas là, mais t'es où, ça? Toujours au lit.
0: Ouais, ça.
1: Quand il est en retard.
0: Bah, c'est tout.
2: C'est rien.
1: À cette marée.
0: Ouais. Ok.
2: Sérieux là?
0: Dégage. Anatomie.
2: Trompe.
0: Ouais.
2: Trou.
3: Il y en a beaucoup en fait.
2: Oui, le nez.
0: Les oreilles.
4: La bouche.
0: Craché.
1: Bien joué.
0: Didou.
4: Triangle d'orso, ça passe?
0: Oui.
1: Maman,
0: rectangle d'orso. Rectangle d'orso.
5: Je sais pas si faut dire testicule ou thorax.
1: Choisis, hein.
5: Thorax.
0: C'est pas.
2: Tronc.
0: Oui, hein. Le tronc, ça passe.
2: Le tronc, on dit trompe.
0: Non, le tronc, ça passe.
2: J'ai dit tronc.
0: Oui, ça passe. Animaux.
2: Mais, à te tu. Ah non.
4: À fofo.
3: Le tigre.
1: Le tigre blanc.
5: C'est pas la même bête.
1: C'est pas la même bête.
0: Non.
2: Et le tigre des neiges.
0: Voilà, c'est pas la même bête.
4: Une taupe.
0: Ouais, c'est vrai.
1: Une tarentule. Le moustique tigre.
0: Ouais, j'ai pas.
1: Le moustique tigre.
0: Avec tigresse, hein.
1: Oui. Le moustique tigre. Je t'ai dit moustique tigre.
2: Le papillon.
0: Yes. Alors, pour terminer, cuisine.
1: Il y a ça tous les samedis. Je suis quelqu'un qui est adventiste.
2: Ah oui.
1: Tous les samedis.
0: Ah oui. Voilà. Davis.
3: Tiramisu.
0: Yes.
2: C'est
4: tartiflette.
2: Ouais.
1: Une tourte.
0: Tartelette.
2: Oh, tu as pris.
0: Tartelette et.
2: Mais c'est la même chose, tartelette.
1: Non, c'est le petit. C'est pas moi le.
2: Tagliatelle saumon.
0: Maman.
1: Alors, on précise sur le saumon.
2: Oui. Avec vous la règle.
4: J'ai fait signaler qu'on pense à Bruno.
2: Voilà, c'est le vrai. Merci, Bayat. Tu n'étais pas là.
4: On a oublié.
2: Bruno, sache que
4: je pense à toi. Tu n'as pas déjà signé à
2: toi. Et toi, garde-toi à sa version.
1: Attention,
2: oui. Bisous. Nous regardons à travers cette porte vite et le regardons le vide. Nous ne se voyons pas passer. Mais Bruno.
1: À ton ombre.
0: Mais t'es pas là, mais t'es où? J'étais sur les micros, il y a combien de micros qui est allumé? Alors.
1: Bon, voilà,
0: c'est
1: bon.
0: Alors,
2: mais tu n'es pas là.
0: Alors, on C'est mieux quand tu peux tuer les micros, ça c'est super. Ah, Jeanne, nous sommes et c'est toi aussi, Didou. Alors voilà, c'est parti pour le billet du mot avec.
4: Non.
0: Ah, le mot à l'auditeur.
4: Le mot à l'auditeur.
0: Avec. C'est toi.
4: Alors, cher ami auditeur, ce soir je vais partager avec vous la croissance en Jésus-Christ, le début du chapitre 8 de Vers Jésus d'Hélène G. White. La Bible compare à une naissance la transformation du cœur par laquelle nous devenons enfants de Dieu. Ceux qui viennent de se convertir sont comme des enfants nouveau-nés qui doivent croître jusqu'à

0: statues d'hommes et de femmes en Jésus-Christ. Cette transformation est aussi comparée à la germination de la bonne semence jetée en terre par le cultivateur. De même que le bon grain, ils doivent croître et porter des fruits. Le prophète Ésaïe dit qu'ils seront appelés des térébintes, de la justice, une plantation de l'Éternel pour servir à sa gloire. Ésaïe 61, verset 3. Ces illustrations tirées de la nature ont pour but de nous aider à mieux saisir les vérités mystérieuses de la vie spirituelle. Toute la sagesse et tout le génie de l'homme sont impuissants à créer la vie. C'est seulement par la vie que le Créateur leur donne que les plantes et les animaux subsistent. De même aussi, c'est uniquement par l'Esprit de Dieu que la vie nouvelle est engendrée dans le cœur des hommes. À moins d'être né d'en haut, nul ne peut participer à la vie que Jésus-Christ est venu donner. Il en est de la croissance comme de la vie. C'est Dieu qui change le bouton et la fleur en fruit. C'est par sa puissance que la semence se développe et qu'elle produit d'abord l'herbe, puis l'épi, puis le grain, tout formé dans l'épi. Marc 4, verset 28. Le prophète Osée s'exprime ainsi au sujet d'Israël. Il fleurira comme le lys, ils fleuriront comme la vigne. Osée 14, 5 et 7. Jésus, de son côté, nous exhorte à considérer comme croissent les lys. Luc 12, verset 27. Ce n'est ni à leurs soucis, ni à leurs préoccupations, ni à leurs efforts que les plantes et les fleurs doivent leur croissance, mais à la puissance vivifiante de Dieu. Par ses efforts, ou souffre ou son chagrin, l'enfant ne peut rien ajouter à sa taille. Amen.
1: Amen.
2: Amen, amen, amen. Merci, Didou, pour ces mots d'encouragement. Je sais que c'est le mot à l'auditeur chaque samedi vous apporte réconfort et surtout beaucoup de force pour soutenir, pour aller toujours plus loin. Donc c'était Big Up Time avec Nico Santé.
3: Ouais.
2: Didou. Payette, Men Cooking, Getagena, Davis et votre serviteur Richard. Restez toujours sur Espérance FM, 21h. Bonne soirée. À très bientôt. Bye bye.
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1: C'est Espérance FM. Il est 19h. Belle soirée. 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
1: C'est Espérance FM. Il est 20h. Belle soirée. 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